Si jamais vous nous rejoignez dans les légendes du jazz sur France Musique, soyez les bienvenus au club La Villa à Paris en 1992 avec Clark Terry, Alain Jean-Marie, Wayne Dockery et George Brown qui, après Jingle Bells, vont évoquer le souvenir du saxophoniste Ben Webster dans My Romance.

0: Thank you very kindly, ladies and gentlemen. Got a big hand for George Brown on drums. Wayne Dockery on bass. The piano of Alain Jean-Marie.
1: Nous étions donc dans un endroit très chic, à la Villa, ce club de jazz qui était situé 29 rue Jacob dans le mythique quartier Saint-Germain-des-Prés. Le 11 décembre 1992, à l'excellente initiative du programmateur Danny Michel, on pouvait y écouter le trompettiste, joueur de bugle et chanteur Clark Terry avec une section rythmique de luxe constitué de Alain Jean-Marie au piano, Wayne Dockery à la contrebasse et George Brown à la batterie. Nous avons repris le cours du concert avec Walk-In, signé Richard Carpenter, le manager et l'ami de Miles Davis, Miles dont Clark Terry fut l'un des mentors. Clark Terry a

0: décembre. Et puis, c'est le saxophoniste Ben Webster qui fut à l'honneur avec « My Romance », le standard de Richard Rodgers et Lawrence Hart, avant de conclure avec « Canadian Sunset », une mélodie signée Eddie Haywood et Norman Gimbel.
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0: Ce concert a été enregistré par les ingénieurs du son Roland Dandalex et Étienne Leroy pour Jazz Club sur France Musique, l'émission produite et présentée à l'époque par Claude Carrière et Jean Delmas. Un grand merci à eux et à nos partenaires de l'INA, à Christelle Rousseau et à Marie Jarros, qui ont conservé et documenté ces archives sonores, à Christophe Jolibois, qui les a restaurées spécialement pour l'émission, et à Marine Decamp, qui nous a proposé de belles archives visuelles de Clark Terry, avec le trio du pianiste Georges Arvanitas, au Festival de Château-Vallon en 1972. Ils y interprètent Mumbles, avec ses paroles incompréhensibles, cette forme de scat irrésistible qui vaut le détour sur la chaîne YouTube de France Musique et sur notre site francemusique.fr à la rubrique « Les légendes du jazz ». Samedi prochain dans « Les légendes du jazz », première partie à 18h, seconde partie à 19h sur le site et sur l'appli Radio France ou à 23h sur l'antenne de France Musique, nous allons diffuser le concert de Diane Reeves que nous n'avions pas pu écouter en intégralité pour des raisons techniques au mois de février dernier. La chanteuse Diane Reeves, l'une des plus grandes vocalistes vivantes, était au festival Jazz in Marciac, édition 1996, idéalement entourée de David Tarkanowski au piano, Pierre Boussaguet qui remplaçait au pied levé Chris Severin à la contrebasse, Clarence Penn à la batterie et Leonard Doc Gibbs aux percussions. Et 30 ans plus tard, pour l'édition 2026 de Jazz in Marciac, vous pourrez y croiser cet été Fabien Fleura pour la réalisation, Dofar Guéride pour la prise de son et le mixage, et Emmanuel Lacaze pour notre site internet et nos vidéos.
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Bienvenue si vous nous rejoignez sur France Musique, tout de suite au cœur de l'orchestre, l'intégrale.

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1: Bonjour à tous, bienvenue au cœur de l'orchestre. Ça faisait un moment que je caressais l'idée de consacrer une émission aux tournées, un moment important dans la vie d'un orchestre, un moment qui soude le groupe et décuple les énergies, car on a envie de se montrer sous son meilleur jour à d'autres publics. Peut-être avez-vous vu le documentaire Trip to Asia, le voyage en Asie, qui suit le Philharmonique de Berlin avec Simon Rattle en Extrême-Orient. Après un concert, les musiciens apparaissent sur un balcon devant la foule réunie sur une grande place et ils sont acclamés comme des dieux. Et là, on sent vraiment les membres de l'orchestre assez bouleversés devant tant de ferveur.

Les Berliners en tournée au Japon, c'était le 25 novembre 2017 et Simon Rattle dirigeait la troisième symphonie de Rachmaninov. J'insistais sur l'importance des tournées pour les musiciens, comme dans les compétitions sportives où l'enjeu n'est pas le même selon qu'on joue à domicile ou à l'extérieur. Mais elles sont très importantes aussi pour les auditeurs. Je pense ici par exemple au compositeur Georges Apergis qui a grandi en Grèce et a décidé de venir en Europe quand Karajan et le Philharmonique de Berlin sont venus jouer à Athènes. Ils n'avaient pas idée qu'on pouvait faire de la musique à ce niveau. Autre exemple, l'électrochoc qu'ont représenté en 1930 les concerts donnés à Londres par le Philharmonique de Berlin de Furtwängler et le Philharmonique de New York de Toscanini. Là, les Londoniens se sont dit « Décidément, on n'est pas au niveau, il nous faut un vrai orchestre. » Et Sir Thomas Beecham fonde le Philharmonique de Londres.

fondé pour doter Londres d'un orchestre capable de rivaliser avec les grandes formations entendues en tournée, le Philharmonique de Londres, dirigé par Thomas Beecham. C'était la 34e symphonie de Mozart. Ce qui m'a décidé à consacrer une émission aux tournées d'orchestre, c'est la parution cette année d'un livre qui malheureusement n'est pour l'instant qu'en allemand. C'est le fruit de la thèse d'habilitation de mon collègue historien allemand, Friedemann Pestel, sur les tournées d'orchestre entre 1880 et 2000. Un travail de recherche absolument captivant. On y apprend par exemple que la première tournée d'un orchestre symphonique a eu lieu en 1884. C'était un orchestre complètement oublié aujourd'hui, la Hofkapelle de Meiningen, petite ville de Thuringe, qui avait un duc passionné de musique, qui entretenait un orchestre symphonique complet confié au grand Hans von Bülow, le créateur de Tristan. Et voilà que les 50 musiciens de la Hofkapelle et leur prestigieux chef donnent 32 concerts en 36 jours dans toute l'Allemagne et dans l'Empire autrichien, dont 4 concerts à Vienne, venant donc défier le Philharmonique de Vienne à domicile. L'orchestre fait sensation, entre autres parce qu'il joue debout, ce qui déplaît à certains critiques viennois qui trouvent qu'il ressemble à une armée en marche. On reconnaît là la vieille opposition entre une Autriche raffinée et une Prusse guerrière. Opposition de style qui se prolongera au XXe siècle dans la rivalité entre Vienne et Berlin.

L'orchestre de Meiningen qui a fait sensation en faisant la première tournée d'orchestre symphonique en 1884 a créé la quatrième symphonie de Brahms qu'on écoutait ici par Furtwängler et le Philharmonique de Berlin, eux-mêmes en tournée à Wiesbaden en 1949. Puis ce sont les Viennois qui vont suivre l'exemple en voyageant à leur tour dès 1900 à Paris sous la direction de Gustav Mahler. Mais c'est un fiasco. Les concerts ne font pas le plein. Grosse vexation pour Mahler qui accuse le manque de publicité. C'est toujours la faute de la com. En 1922, les Viennois se rattrapent. Première tournée en Amérique latine, en bateau à vapeur, 3 semaines de traversée. Une expédition qui a tout de même fait 3 morts dans l'orchestre. Un violoniste se suicide à Montevideo. Un clarinettiste meurt d'une pneumonie à Buenos Aires, un contrebassiste, lui aussi victime d'une pneumonie sur le bateau qui ramenait l'orchestre en Europe. Il y a aussi un altiste qui s'est tellement plu en Argentine qu'il est resté sur place. Logistique considérable à l'époque, mais succès à la hauteur, puisqu'on remet ça l'été suivant, en 1923, sous la direction de Richard Strauss. 38 concerts en 49 jours. Et bien sûr, Strauss dirige Strauss.

La Sinfonia Domestica de Richard Strauss était au programme de cette tournée épique du Philharmonique de Vienne en Amérique latine en 1922 et 23, mais ici c'était Lorin Maazel en 84. L'arrivée de l'avion à réaction a changé du tout au tout la facilité des tournées d'orchestre. On pourrait presque parler de mondialisation heureuse quand vous écoutez l'énergie de l'orchestre philharmonique tchèque dirigé par le grand Karel Anschel à Wellington, Nouvelle-Zélande, le 21 septembre 1959, eh bien on se dit qu'il doit y avoir à la fois le plaisir de s'éloigner un moment d'une Europe de l'Est peut-être peu propice à la joie de vivre, et aussi une fierté de montrer comment on joue la musique tchèque, une danse slave de Dvorak.

Jusqu'ici, je vous ai parlé des tournées qui marchent, comme celle du Philharmonique tchèque en Nouvelle-Zélande en 1959, qui nous vaut cette irrésistible danse slave de Dvorak sous la direction de Karel Anscherl. Mais parfois, on n'y arrive pas. Organiser une tournée est un modèle économique et logistique complexe, régi par des accords cadres signés par les délégués des musiciens, qui fixent par exemple les défraiements ou le temps de repos entre l'arrivée dans une ville et le concert. Vous avez peut-être en tête la démission fracassante de Gustavo Dudamel comme directeur musical de l'Opéra de Paris. Les causes sont très nombreuses, mais il y en a une qui a pu jouer un rôle. Dudamel avait obtenu une tournée à Vienne et Londres, débouchant sur une autre aux États-Unis, passant par New York et Los Angeles. Seulement voilà, l'Opéra de Paris n'avait pas d'accord de tournée négocié avec les musiciens. On a peu de temps, on négocie, tout le monde campe sur ses positions, échec des négociations, on renonce à Vienne et Londres et les Américains se retirent du jeu. Tort partagé, mais occasion manquée.

Un des rares témoignages du bref passage de Gustavo Dudamel à l'Opéra de Paris, ce début de Ma Merloine, Maurice Ravel, capté par France Musique à la Philharmonie en 2023. Les tournées ont énormément contribué à l'internationalisation de la vie musicale, surtout à partir des années 50, quand les orchestres occidentaux ont commencé à aller au Japon, découvrant là-bas un public avide de musique symphonique et qui allait être un véritable Eldorado pour les orchestres américains et européens. Le premier a été le Philharmonique de Vienne en 1956, le Philharmonique de Berlin a suivi en 1957 et le Symphonique de Boston en 1960, avec Charles Munch qui met le public de Tokyo en transe. Dans la symphonie fantastique de Berlioz. Évidemment, c'était son tube.

ébouriffant ce final vraiment fou de la symphonie fantastique de Berlioz qui a électrisé le public japonais du parc Hibiya à Tokyo, venu écouter le symphonique de Boston et Charles Munch ce 5 mai 1960. À cette époque, c'était tout à fait nouveau. Aujourd'hui, c'est presque la routine. Rien que cette année 2026, 3 orchestres français ont effectué une tournée en Extrême-Orient. L'Orchestre de Paris en avril, le Philharmonique de Radio France en mai et l'Orchestre National du Capitole de Toulouse en juin. J'ai surtout parlé musique jusqu'ici, mais il ne faut surtout pas sous-estimer la dimension politique que peuvent revêtir les tournées d'orchestre. C'est même un rouage important de la diplomatie culturelle. On parle aujourd'hui volontiers de soft power. Les orchestres ont très tôt été utilisés comme des outils de communication politique. L'orchestre du Gewandhaus de Leipzig est invité en Suisse en 1916. Et alors, direz-vous, oui, sauf que ce n'est pas anodin quand on sait que la Suisse est neutre et que l'Allemagne est un pays belligérant. Alors, lorsque le Gewandhaus, fleuron de la grande culture germanique, se rend en train à Berne, Zurich, Bâle, Lucerne et Saint-Gall en pleine guerre de 14 pour célébrer la grande musique allemande, c'est la neutralité qui en prend un coup.

La première symphonie de Brahms figurait au programme de la tournée contestée du Gewandhaus de Leipzig en Suisse, neutre, en pleine guerre de 14. Ici, c'était bien le Gewandhaus, mais en 1975, sous la direction de Kurt Masur. Autre exemple de situation politique complexe, très bien documenté par l'historien Friedemann Pestel dans le livre qui vient de paraître n'est encore qu'en allemand, mais je vous mettrai quand même les références sur le site. C'est le voyage du Philharmonique de Berlin aux États-Unis en 1955. C'est Furtwängler qui devait diriger cette tournée, mais il meurt en 1954 et c'est là que les Berliners sollicitent Karajan qui accepte de faire la tournée. Seulement voilà, la figure de Furtwängler était déjà controversée, mais 10 ans après la fin de la guerre, celle de Karajan est encore plus polémique. Le président des États-Unis Eisenhower se fait porter pâle pour le concert de Carnegie Hall, où les musiciens berlinois sont accueillis par des manifestations d'organisations juives qui protestent contre la présence d'un orchestre allemand avec un ancien nazi à sa tête. Une fois les protestations exprimées, le concert peut avoir lieu ce 1er mars 1955. Le programme commence par la Sinfonie Hafner de Mozart.

La Symphonie Hafner de Mozart par Karajan et le Philharmonique de Berlin en 1957, donc peu après leur début polémique à Carnegie Hall. Un an après les Berlinois, c'est le Philharmonique de Vienne qui se présente au public américain dans un contexte moins tendu. Les Autrichiens ont réussi, par un tour de passe-passe mémoriel, à se faire passer pour victime du nazisme et non acteur. Et à défaut de Karajan, l'orchestre a eu l'intelligence de prendre deux chefs non compromis, André Cluytens et Karl Schuricht. Et comme pour faire oublier un passé encore tout frais, le Philharmonique de Vienne joue très habilement un concert pour la paix à l'Assemblée générale de l'ONU à New York, le 10 décembre 1956. On a l'enregistrement. Au programme, il y a la 7e de Beethoven et c'est Karl Schuricht qui dirige.

L'Allegretto de la 7e, tel qu'il a été donné par le Philharmonique de Vienne et Karl Schuricht à l'Assemblée générale de l'ONU à New York en 1956, geste fort. Parfois, le geste politique permet une révélation musicale. Longtemps, rideau de fer oblige, l'Ouest a ignoré l'existence de l'Orchestre Philharmonique de Leningrad et de son chef, Mravinsky. Le choc arrive en 1960, lors de la première tournée hors du RSS. Les orchestres deviennent alors un élément du soft power soviétique. Deutsche Grammophon ne laisse pas échapper l'occasion, négocie avec Melodia, l'éditeur soviétique officiel, et on enregistre à Londres et à Vienne presque un dégel en pleine guerre froide. Et surtout, l'Occident découvre une façon de jouer Tchaïkovski qui est encore aujourd'hui un modèle indémodable.

Autre date importante dans la longue histoire des rapports entre tournée d'orchestre et politique, la venue de l'Orchestre de Paris en Argentine en juillet 1980. C'est le retour de Daniel Barenboim dans son pays natal, à un moment où l'Argentine est une dictature militaire. Certains musiciens de l'Orchestre de Paris s'en émeuvent, d'autant que leur venue a été précédée sur place par des communiqués. Par exemple, les musiciens de l'Orchestre de Paris ne peuvent ignorer qu'ils vont s'asseoir sur les chaises vides des musiciens argentins disparus et qu'on va leur faire jouer de la musique pour couvrir le silence de la mort. La délégation des musiciens trouve un modus vivendi en acceptant de jouer, mais en refusant toute réception officielle. Certains vont rencontrer des mères de victimes sur la place de Mai, ce qui provoque un incident diplomatique avec la junte. Et l'historien Esteban Bourg a écrit un livre passionnant sur cet événement auquel il a assisté et il se souvient que la marche funèbre qui ouvre la 5e symphonie de Mahler a sonné alors dans ses oreilles d'Argentin comme un cri d'effroi devant la mort.

Je n'ai pas trouvé de cinquième de Mahler par Barenboim avec l'Orchestre de Paris, alors j'ai pris son enregistrement avec Chicago pour rappeler ce concert en tournée de l'Orchestre de Paris à Buenos Aires en 1980 qui a inspiré à Esteban Bourg un livre exemplaire sur l'ambiguïté des rapports entre musique et pouvoir. Aujourd'hui, plus que jamais, ces questions sont brûlantes. Les orchestres russes affiliés au pouvoir de Vladimir Poutine ne voyagent plus. Les tournées de l'Orchestre Philharmonique d'Israël sont perturbées par des incidents parfois violents qui obligent à jouer sous protection policière. Parfois, c'est plus insidieux encore. Deux orchestres parisiens ont joué cette année en Chine, l'Orchestre de Paris et l'Orchestre Philharmonique de Radio France, et ont été confrontés à un problème diplomatique majeur. Les Chinois ne voulaient pas laisser entrer de musiciens japonais. Or, ils sont nombreux dans les orchestres français. Que faire? Devait-on céder et empêcher nos musiciens d'origine japonaise de participer à une tournée, ce qui serait contraire à toutes nos valeurs, ou renoncer à une tournée qui est un investissement lourd et un événement majeur? Avec de nombreuses démarches et beaucoup de patience, la diplomatie a permis de régler le problème et tout le monde est parti. Mais on a eu chaud.

Ils viennent de triompher en Extrême-Orient dans cette 7e symphonie de Bruckner, l'orchestre philharmonique de Radio France et son nouveau directeur musical, Jaap van Zweden. Mais là, c'est à Paris qu'il la jouait le 29 avril dernier. France Musique l'a capté. Dernier exemple d'imbrication entre géopolitique et tournée d'orchestre, c'est l'orchestre du Divan occidental-oriental, fondé en 1999 par Daniel Barenboim, réunissant à parts égales jeunes musiciens israéliens et arabes, complétés par des membres turcs, iraniens et espagnols. Ce projet a sans doute culminé le 21 août 2005, quand l'orchestre a joué dans la ville palestinienne de Ramallah, en Cisjordanie. Tour de force symbolique rendu possible par l'aide des ambassades d'Allemagne, de France et d'Espagne, qui ont délivré des passeports diplomatiques à tous les musiciens. Le concert s'achevait par un bis tout en émotion. Nimrod.

Par ce bis, Nimrod, extrait des variations Enigma d'Elgar, Daniel Barenboim prenait congé du public réuni à Ramallah en Cisjordanie pour assister à une tournée plus symbolique que jamais de l'orchestre du Divan qu'il avait fondé avec son ami, l'intellectuel palestinien Edouard Saïd. Avec tout ça, je ne vous ai toujours pas dit comment se passe concrètement une tournée d'orchestre. Alors, je vous propose de vous raconter l'expérience inoubliable que j'ai faite en suivant en mars 2024 la tournée de l'Orchestre de Paris en Amérique du Nord sous la direction de Klaus Mäkelä. Il faut d'abord savoir que pour mettre un tel voyage sur pied, il a fallu plus d'un an de travail et d'embûches. Le modèle économique des tournées est de plus en plus complexe et pour 4 concerts en 8 jours à Ann Arbor, Michigan, New York, Boston et Montréal, le coût était d'€1 100 000, financé à 10% par l'orchestre, à 25% par la billetterie et à 65% par le mécénat. Sans parler de difficultés administratives imprévues, comme l'obligation d'acheter un mois avant le départ des archets en carbone, le bois de Pernambouc étant refusé par la douane américaine. Or, les sensations ne sont pas du tout les mêmes qu'avec un archet en bois. Mais tout était prêt à temps pour jouer au programme des 4 concerts de cette tournée « L'oiseau de feu » de Stravinsky.

Le mardi 12 mars 2024, de bon matin, j'ai donc retrouvé les musiciens de l'Orchestre de Paris à Roissy afin d'embarquer pour Detroit, Michigan. Mais attention, quand l'orchestre s'envole, les instruments sont déjà partis depuis plusieurs jours, sous la supervision du régisseur général, Adrien Hippolyte. Car un orchestre en tournée, ce sont 8 tonnes et 110 mètres cubes de matériel répartis dans 2 semi-remorques. Pour être régisseur d'orchestre, il ne faut pas seulement être un manutentionnaire, il faut une sensibilité artistique, des connaissances musicales, un sens psychologique. La partie invisible du travail consiste à charger et décharger le matériel. La partie émergée que vous voyez si vous êtes en avance dans la salle, c'est ce qu'on appelle dans le jargon « faire la mise », autrement dit « disposer ». Les chaises et les pupitres, une opération qui a été préparée en amont à l'aide d'un logiciel d'architecture en fonction de la taille et de la configuration de chaque scène. Autant dire que les régisseurs sont dans la salle 1h30 avant l'orchestre et la quittent 2h après tout le monde avec un impératif, mettre les musiciens en confiance.

L'oiseau de feu par Klaus Mäkelä et l'Orchestre de Paris sera mon fil rouge de ce récit. Dans les quatre villes de la tournée de 2024, le programme entre deux concerts est-il suivant. Paris-Détroit en avion, Détroit-New York en avion, New York-Boston en bus et Boston-Montréal en avion. 130 personnes à acheminer, 119 musiciens et 11 accompagnants administratifs et techniques. Sans oublier le médecin, le docteur Florence, un généraliste nantais, tubiste amateur et passionné de musique. Il est là pour soigner les gros ou les petits bobos. Souvent, il s'agit juste de rassurer quand la pression psychologique est trop forte. Mais pas seulement. Récemment, lorsqu'un autre orchestre, le Philharmonique de Radio France, était en Asie, il y a tout de même eu une dent cassée pour le tubiste et une fracture du poignet pour une altiste.

veiller à ce que tout soit fluide en tournée. C'est le rôle de la directrice de production à l'Orchestre de Paris, c'est Clotilde Pelletier qui était là aux États-Unis, et du directeur technique François Lesage, une sorte de papa pour les musiciens, ferme mais bienveillant. Quand on arrive à l'hôtel à Boston et que les chambres ne sont pas prêtes alors que les musiciens ont besoin de se reposer avant le concert, ce n'est pas un caprice, il faut intervenir. Quand il était directeur musical de l'Orchestre National, Kurt Mazur a fait un jour appeler le directeur d'un hôtel, s'est planté devant lui et il était très grand, et a dit « Je ne bougerai pas tant que mes musiciens n'auront pas leur chambre ». En 10 minutes, les chambres étaient prêtes.

Dans toute tournée, il y a des ratés où l'équipe doit faire preuve de réactivité. Dans la tournée américaine de l'Orchestre de Paris en 2024, on n'a pourtant pas décerné le Boulet d'Or. Ce prix, créé par le directeur technique François Lesage, récompense celui ou celle qui a le plus perturbé le bon déroulement de la tournée. Une année, il avait été décerné à un violoniste qui s'est aperçu à l'aéroport de Tokyo qu'il avait laissé son passeport dans sa boîte à instruments, parti depuis longtemps dans un avion de fret. Je vous laisse imaginer les démarches pour avoir un duplicata. Je pense en revanche à la troisième violon solo, Nathalie Lamoureux, restée toute seule sur une aire d'autoroute entre New York et Boston. Le bus était reparti sans elle. Quant au percussionniste Eric Samut, il a été refoulé à Roissy pour visa non reconnu. Après quelques formalités, il a pu rejoindre ses collègues un jour plus tard. Pas d'oiseau de feu, sans xylophone.

Quand vous suivez un orchestre en tournée, il est particulièrement intéressant d'observer les musiciens en dehors des concerts. Il y a ceux qui restent travailler à l'hôtel et font peu de tourisme pour préserver concentration et énergie. D'ailleurs, parcourir les couloirs d'un hôtel abritant un orchestre est une expérience sonore inédite. Il y a ceux qui éprouvent le besoin de s'isoler, car le groupe a du bon, mais peut aussi être pesant. Le contrebassiste Stanislas Kuczynski le fait en pratiquant la course à pied, c'est un marathonien. Certains petits groupes se forment par affinité amicale ou par pupitre. Je n'ai jamais vu le pupitre de corps autrement qu'ensemble, ce que le quatrième corps Bernard Schirrer résume d'une formule, les corps se déplacent en meute. Et puis, il y a bien sûr ceux qui se rendent au musée ou vont assister à un match de basket de NBA. Seul impératif, être de retour à temps pour le concert.

Avec tout ça, je n'ai encore rien dit des concerts. Le jour du concert, un impératif, répéter dans la salle pour s'adapter à l'acoustique. Si l'on est arrivé la veille, une générale a lieu le matin. Sinon, on se contente d'un raccord d'une petite demi-heure avant le concert, car les salles ne se ressemblent pas. Quand il teste une salle, le chef Klaus Mäkelä quitte parfois le pupitre pour aller entendre comment ça sonne dans la salle. Ou alors, il demande à quelqu'un d'être son relais pour dire si les cuivres sont trop forts ou si on entend suffisamment la harpe. Et une fois que tout ce que je viens de vous raconter est réuni, on peut se concentrer sur son jeu et espérer le moment de magie. Voir le public de Carnegie Hall debout en fait partie.

Klaus Mäkelä qui dirigeait ici l'Orchestre de Paris dans l'Oiseau de feu de Stravinsky et dont vous pourrez bientôt entendre les grands entretiens sur France Musique, nous a dit « Je ne connais pas d'orchestre qui ne revienne meilleur d'une tournée ». Et je terminerai par la scène peut-être la plus touchante de cette expérience américaine. Après le dernier concert à Montréal, je dîne avec quelques musiciens au restaurant de la Place des Arts. Le serveur apporte une bouteille de champagne. Alors nous lui disons « Ah non, c'est pas nous, on n'a pas commandé de champagne ». Et il nous répond « C'est de la part des gens à la table là-bas, c'était des inconnus qui avaient adoré le concert et reconnu les musiciens ». Mais après tous ces moments sur un petit nuage, il me reste à m'arrêter sur quelques-uns de ces moments de panique qui peuvent survenir à un orchestre en voyage et qui représentent de fortes poussées d'adrénaline pour les musiciens comme pour l'administration et la régie. Premier exemple. En janvier 2020, l'Orchestre National de France est en pleine tournée européenne prestigieuse avec son directeur musical d'alors, Emmanuel Krivine, chef ô combien passionnant, mais pour le moins imprévisible. Et le voilà qui déclare forfait, en pleine tournée. C'est là qu'il faut réagir vite, car les grands maestros sont tous pris des années à l'avance. Eh bien, c'est le jeune Lorenzo Viotti qui est arrivé au pied levé pour diriger le concert au Concerthaus de Vienne et qui a impressionné l'orchestre comme le public par son sang-froid au programme. Il y avait les tableaux d'une exposition et le concert était diffusé par France Musique.

23 janvier 2020, à Vienne, Lorenzo Viotti se jette à l'eau et sauve la tournée de l'Orchestre National de France en dirigeant les tableaux d'une exposition de Moussorgski en lieu et place d'Emmanuel Krivine. Alors si on remontait le temps dans l'histoire de l'Orchestre National, 6 octobre 1948, l'orchestre prend le train pour Cherbourg afin d'embarquer sur le New Amsterdam pour sa première tournée aux États-Unis avec Charles Munch comme chef. Sur le même bateau voyage Oppenheimer, le père de la bombe atomique. Après 5 jours de traversée, premier triomphe à New York pour Munch et l'Orchestre National. Le public américain découvre le son français avec le vibrato des cors, le son clair du basson français. Sauf qu'à partir de là, ça va être épique. Le producteur, un certain Jack Adams, est plus ou moins véreux. Au lieu des trains et des avions promis, on voyage dans 3 bus brinque-ballant, on s'arrête dans des hôtels miteux. Apprenant cela, Munch, qui voyageait lui d'une ville à l'autre en avion, se solidarise avec les musiciens et prend place dans les bus. Sauf que l'un d'entre eux est bloqué par la neige dans les Rocheuses à la sortie de Denver, occasion d'une crise de nerfs du corps solo Louis Courtina, qui avait pourtant une réputation de sang-froid à toute épreuve. On fait 500 km dans la journée, les musiciens refusent de dormir à 2 par lit à l'hôtel où on les fait arriver à 3 heures du matin et qui n'avaient pas prévu à cette chambre, alors ils se couchent devant la réception. Les avocats entrent en jeu pour coincer l'impresario crapuleux, qui a toujours le dernier mot, jusqu'à ce qu'il se fasse prendre. Il avait enregistré et diffusé un concert sans demander l'autorisation. Rupture de contrat. À partir de là, menace de procès. Comme par miracle, on trouvera moyen de transport et hôtel. Les défraiements jusqu'ici indisponibles seront versés jusqu'à la fin de la tournée. Quant à Munch et au National, ils sont devenus des stars aux États-Unis.

Alors j'ai un peu triché, cette ouverture du Corsaire de Berlioz par Charles Munch et l'Orchestre National ne date pas de la tournée américaine de 1948, mais d'une autre, plus tardive, en 1967. J'ai déjà fait allusion dans Au cœur de l'orchestre au Brexit, qui a été un désastre pour les orchestres britanniques, sachant par exemple que le Symphonique de Londres, le LSO, tire 40% de ses revenus des tournées et qu'il se retrouvait face à des réglementations ubuesques, par exemple en cas de passage par plusieurs pays européens, les camions d'instruments auraient dû retourner en Grande-Bretagne entre chaque pays. En revanche, ce qui est arrivé en 2008 au même LSO, Symphonique de Londres, n'a rien à voir avec le Brexit. Le 8 mars de cette année-là, l'orchestre doit jouer à l'auditorium de Dijon sous la direction de Valérie Gergiev. L'avion arrive à temps, les musiciens sont là, le chef aussi, ce qui est un miracle, sachant que Gergiev était souvent encore à New York quand on le croyait à Paris. Tout le monde est là, sauf les instruments. Les semi-remorques sont restées bloquées à la frontière. Au programme, la 7e symphonie de Mahler. Autrement dit, 30 violons, 12 altos, 10 violoncelles, 8 contrebasses, 18 bois, 12 cuivres et un jeu de percussion comportant des cloches. Alors là, branle-bas de combat. Magasin de musique, musiciens professionnels de la région, collectionneurs, amateurs, mobilisation générale pour fournir un parc instrumental complet à l'orchestre en moins d'une journée. Le concert prévu à 20h commence à 22h. Les musiciens sont habillés en jean et pull car le conteneur transportant les tenues de concert n'a pas suivi non plus. Les musiciens habitués à jouer des Stradivarius jouent des instruments d'études, mais ils jouent et c'est un triomphe.

Bon, on ne va pas se mentir. Là, c'était bien Valérie Gergiev et le Symphonique de Londres qui jouaient le début de la 7e de Mahler, mais avec leurs instruments. En revanche, c'était en 2008, l'année même où ils l'ont donné à Dijon, alors que le matin même, ils n'avaient pas d'instruments. Dernier exemple de poussée d'adrénaline pour un voyage d'orchestre. Nous sommes la veille de Noël 1989. L'orchestre symphonique et le chœur de la radio bavaroise à Munich se rendent à Berlin pour jouer avec des musiciens berlinois et d'autres provenances, la 9e de Beethoven sous la direction de Bernstein, afin de célébrer la chute du mur qui a eu lieu 2 mois plus tôt. Seul impératif, l'orchestre doit être rentré pour le lendemain, pour Noël. La fin du concert est prévue à 00h30. L'administration de l'orchestre demande au ministère des Transports l'autorisation de décoller à 1h30 du matin. Munich et Berlin se renvoient la balle, l'un étant prêt à donner l'autorisation de décoller si l'autre donne l'autorisation d'atterrir et inversement. Bon, finalement, le feu vert est donné. Mais pendant le concert, l'administrateur de l'orchestre apprend que la limite pour décoller n'est plus 1h30, mais 1h du matin. Et si l'orchestre n'est pas à l'heure, l'autorisation de décoller est caduque. Pendant le concert, l'intendant de l'orchestre contacte la police pour escorter l'orchestre vers l'aéroport. Le concert commence une demi-heure en retard, il se termine à 00h40. Les musiciens se changent en courant vers les bus, ils jettent les fracs en vrac, si vous me passez l'expression, dans les bras du régisseur qui les rassemble à la louche. Moto et voiture de police avec sirène et gyrophare ouvrent la voie au convoi jusqu'à l'aéroport. Les musiciens sont dans l'avion à 00h59 précise. Ouf, j'en suis déjà fatigué.

0: Pendant ce concert mythique de Noël 1989 à Berlin, où Leonard Bernstein avait changé le texte de l'ode à la joie en remplaçant le mot « joie » par « liberté » afin de célébrer la chute du mur de Berlin, personne ne se doutait que, pendant ce temps-là, dans les coulisses, on négociait avec l'aviation civile et la police pour permettre à l'orchestre et au chœur de rentrer à l'heure. Ainsi s'achève ce petit tour d'horizon des tournées d'orchestre, avec un merci particulièrement chaleureux à Marie Groux qui réalise, à Éric Boisset qui assure prise de son et mixage, et à Soizic Noël qui veille à nos pages internet. À très bientôt sur France Musique.
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0: Bonjour à tous, très heureux de vous retrouver sur France Musique pour cette dernière semaine avant la grille d'été qui va se déployer pour 8 semaines à partir de lundi prochain. J'imagine que ça y est, vous avez mieux dormi. Plus aucun département en rouge canicule en ce lundi 29 juin 2026 où cet après-midi le soleil fait son retour sur l'ouest de la France tandis que le ciel devient variable sur la moitié est du pays parce que ce matin le ciel reste très nuageux des Pyrénées vers le nord-est de la France. Les températures ce matin 15 à 20 degrés. 10 à 16 en Bretagne, Normandie et sur l'ouest des Hauts-de-France, 21 à 27 près de la Méditerranée. Vous écoutez France Musique, il est 6h30. L'heure des premières infos avec Olivier Denré. Bonjour Olivier.
1: Bonjour Jean-Baptiste, bonjour à toutes et à tous. 3 titres à retenir ce matin dans l'actualité. En Nouvelle-Calédonie, les loyalistes gagnent du terrain à l'issue des élections provinciales. Pour autant, ils ne disposent pas de la majorité au congrès du territoire. Si les indépendantistes arrivent en tête, ils sont politiquement divisés. Eux non plus, ils n'ont pas les coudées franches pour prendre la main politiquement. Le projet de loi d'urgence agricole devant les sénateurs, le texte a largement été modifié en commission des affaires économiques pour faciliter davantage le stockage de l'eau, mais aussi la régulation des loups. Contre l'avis du gouvernement, il prévoit de nouveau la possibilité d'utiliser des pesticides interdits en France. Et puis, l'air est désormais plus respirable dans notre pays. Plus aucun département, vous le disiez, n'est en vigilance rouge à cause de la canicule. Santé publique France dit avoir compté depuis mercredi dernier 1000 décès de plus par rapport à la normale. Le Premier ministre présidera cet après-midi une nouvelle cellule interministérielle de crise pour un premier bilan et un retour d'expérience.
0: L'actualité, c'est aussi ce matin, Olivier Denré, des soldats américains envoyés en renfort au Venezuela.
1: Frappé la semaine dernière par 2 séismes particulièrement violents, le pays continue de chercher sous les décombres des dizaines de milliers de disparus. Un homme et son fils ont été retrouvés vivants hier, 4 jours après la catastrophe. Les Marines qui vont arriver sur place doivent permettre au port de Caracas de fonctionner normalement pour acheminer de l'aide internationale. Le Venezuela manque cruellement d'engins de chantier et de levage pour explorer les immeubles qui se sont effondrés. Sur place, ce sont donc surtout les habitants qui continuent de fouiller les ruines et les amas de gravats avec des outils rudimentaires. Enfin, jamais les colons israéliens n'ont été aussi violents à l'encontre des Palestiniens et ceux en Cisjordanie occupée. L'ONU dit avoir compté plus de 1000 attaques contre des communautés palestiniennes, soit une moyenne de 6 par jour. 6h32 sur France Musique. Bon réveil à toutes et à tous en votre compagnie, Jean-Baptiste Urbain.
0: Dans quelques minutes, dans la revue de presse, on va voir qui a été choisi pour reprendre les corégies d'Orange. Ce sera donc à 6h40 et on vous retrouve à 7h, Olivier. À tout à l'heure.
1: À tout à l'heure, Jean-Baptiste.

0: C'est une comédienne populaire, mais quand on regarde bien chez elle, la musique n'est jamais très loin. 20 ans après avoir fait ses débuts d'humoriste au Jamel Comedy Club, Claudia Tagbo sera demain soir pour la première fois au Théâtre des Champs-Élysées à Paris, récitante d'un Porgy and Bess de George Gershwin, entourée de chanteurs lauréats du concours Voix des Outre-mer, première fois aussi à la Philharmonie. L'an prochain, ce sera avec l'orchestre Divertimento de Zaya Ziwani. Entre-temps, on aura pu la voir sur TF1 dans une série primée au festival Sérimania avec Catherine Frou. Elle sera aussi à l'affiche d'une nouvelle pièce, Le sens de l'humour, au Théâtre Antoine à la rentrée. Rencontre avec une actrice également chanteuse. Elle a joué dans deux comédies musicales et voix de Nina Simone sur France Musique dans un podcast. Claudia Tagbo sera notre invitée après les infos de 8h. On se met également de ces 2 heures de nouvelles trompettes pour la garde républicaine. 30 instruments viennent d'arriver à la caserne du boulevard Henri IV à Paris. Des cuivres qui répondent à des besoins particuliers des musiciens militaires qui jouent à cheval. À 15 jours des cérémonies du 14 juillet où l'on pourra entendre la fanfare de la garde, Sophie Anastasio est allée découvrir ces trompettes rutilantes. Reportage à 7h40. Et puis, les musiques de Bernard Herrmann sont indissociables des images d'Alfred Hitchcock, mais le compositeur américain qui est né il y a 115 ans, tout juste aujourd'hui, au caractère tempétueux, n'a pas écrit que de la musique de film. Obsédé par Wuthering Heights, en français les Hauts de Hurlevent d'Emily Brontë, il l'adapte en opéra, sa seule incursion dans le genre lyrique, à découvrir dans Maxi Classique à 7h50.
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0: Très bon réveil en musique et notre bac du matin, alors qu'il fait plus frais, c'est cette sinfonia de cantate avec David Frey.

0: C'est Wilhelm Kempff qui a arrangé pour piano cette sinfonia de la cantate BWV 29, Wir danken dir Gott, Wir danken dir, nous te rendons grâce Seigneur, nous te rendons grâce. Une sinfonia qui elle-même est un arrangement du prélude de la troisième partita pour violon seul. C'était David Frey au clavier, et au-delà de la rime du matin, c'est vrai qu'il fait plus frais désormais, le pianiste Tarbet propose la sixième édition de son festival L'Offrande Musicale, c'est jusqu'au 13 juillet, c'est à Tarbes, c'est à Lourdes et ailleurs dans les Hautes-Pyrénées, ce soir à Tarbes, au premier régiment de hussards parachutistes Gala Mozart, avec David Frey, la soprano Julie Fuchs, le corniste allemand également Félix Kliser, c'est un corniste qui est né sans bras et qui joue du corps avec les orteils de son pied gauche, car ce festival de l'offrande musicale est dédié aux plus fragiles, aux personnes porteuses de handicap et aux personnes âgées dépendantes. Et puis, c'est aujourd'hui que France Musique lance également sa tournée des festivals d'été, c'est mieux que la caravane du Tour de France, avec des espaces d'écoute, des douches musicales, vous pourrez vous faire tirer le portrait, des animations, et puis des explications aussi avec nos équipes sur le passage de notre chaîne de la FM vers la radio numérique terrestre, le DAB+, dans certaines communes. Rendez-vous aujourd'hui et demain, place de Verdun à Tarbes à partir de 15h. Il est 6h40.
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0: Et d'abord Bruno Messina, nommé directeur des Chorégies d'Orange. À 55 ans, le musicologue est déjà directeur général et artistique du festival Berlioz à la Côte-Saint-André et du festival Messian au Pays de la Meije. À Orange, il va prendre ses fonctions en septembre. Il succède à Jean-Louis Grinda, démissionnaire qui a dirigé les Chorégies pendant 10 ans. Dans le Figaro, Bruno Messina rappelle qu'il a, je cite, « l'habitude de travailler dans des lieux aussi inattendus qu'exceptionnels. Son ambition, refaire des Chorégies, une grande fête populaire », et si, ajoute-t-il, on ne peut penser les choses avec une mentalité de maison d'opéra. D'ailleurs, dans le Figaro, Thierry Lhériteau estime que cette nomination ne manquera pas de faire grincer quelques dents au sein du monde lyrique, car Bruno Messina n'a encore jamais dirigé de maison d'opéra. Or, parmi les 7 candidats de la shortlist établie en avril, figuraient, selon le Figaro, plusieurs poids lourds du secteur lyrique. Dans l'actualité musicale également, la mort de Thomas Faye. Ce chef allemand avait 65 ans, élève de Nicolas Ossarnoncourt. Il avait enregistré pour le label Hensler l'intégrale des symphonies de Haydn. Il est mort des suites d'une lésion cérébrale subie il y a 12 ans. C'est un film musical qui a remporté samedi soir le Festival international du film d'animation d'Annecy. La violoniste, c'est son titre, signé Erwin Hahn et Raoul Garcia, qui compte l'histoire de deux amis d'enfance dans le Singapour colonial des années 30. Deux amis qui rêvent de devenir des violonistes célèbres dans le monde entier, mais séparés par la guerre et l'occupation japonaise en 1941. Ce film, La Violoniste, sortira prochainement en salle. Une nouvelle salle de concert à Évian, La Source Vive, financée par la mécène Aline Fauriel-Destezé et imaginée par les architectes Patrick Bouchain et Philippe Kurbaretta. Elle peut accueillir 500 places. Un écrin pour la musique de chambre sculpté comme un instrument, écrit Isabelle Régnier dans Le Monde. Cette salle, ajoute-t-elle, a pris sa place dans une ancienne clairière aux côtés de la mythique Grand Jolac, qui a fait la renommée de ce rendez-vous musical prisé des amateurs que sont les rencontres musicales d'Évian, dont le violoniste Renaud Capuçon dirige la destinée depuis 2023. Une nouvelle salle de concert aussi belle qu'insolente, résume ce matin Thierry Lhériteau dans le Figaro. Et puis dans les Échos, Philippe Venturini ajoute pour sa part que les artistes devront sans doute apprendre à domestiquer cette acoustique qui ne demande qu'à les soutenir, qu'à les porter, au risque parfois de les projeter trop loin et de noyer le son dans la réverbération. Enfin, conséquence de la vague de chaleur samedi soir à Berlin pour son concert de fin de saison en plein air à Waldbühne. Les musiciens de l'Orchestre Philharmonique de Berlin étaient exceptionnellement autorisés à jouer sans veste pour les hommes, mais en chemise noire, dont ils avaient même l'autorisation de retrousser les manches. Quant aux femmes, elles pouvaient samedi soir porter des hauts à manches courtes, mais pas moins longs que les coudes, c'est précis.

C'était un proche de Mozart, ils se sont bien connus à Vienne, d'ailleurs à la mort de Wolfgang. Anton Ebern écrira une cantate en forme de tombeau, et c'est en 1785 qu'il écrit cette symphonie en ut. On écoutait le final, Allegro assai, avec le concerto Köln. 6h47, c'est France Musique, on remonte le temps à la Renaissance. À la toute fin du XVe siècle, Adrian Willaert naît sans doute à Bruges. On ne sait pas grand-chose de ses premières années flamandes. Ce qu'on sait, c'est qu'il va faire carrière, ce compositeur, en Italie. D'abord au service d'une riche famille à Ferrare, puis maître de chapelle de la basilique Saint-Marc de Venise. Évidemment, Adrian Willaert a écrit beaucoup de musique sacrée, mais pas seulement. Son recueil Musica Nova est un sommet du madrigal parmi ses madrigaux. Celui-ci a quatre voix.

0: Ça rigole, ça se moque même, puisque ce « Sempre meridet stadone da bene » qu'on peut traduire en cette « honnête dame salue toujours », c'est l'histoire d'une femme qui se moque de son ami et conduit dans la rue. C'est la soprano Kathleen Van Lethem et l'ensemble romanesque dirigé par Philippe Malfette. Il est 6h50, vous écoutez France Musique, c'est déjà l'heure de jouer. 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
0: Alors, une petite idée, n'hésitez pas. Bon, il y a déjà un petit indice, hein, ce léger accent. Votre réponse par mail, musiquematin@radiofrance.com. Dans une heure, vous le savez, on rejoue, ce sera vers 7h55. Et puis toute la semaine, pour cette dernière semaine de matinale, eh bien, on joue avec des invités qui nous ont marqué ces dernières années. Ici, dans Musique Matin, la voix mystère de vendredi. Alors, ça n'a pas été un invité, c'était Eddy Merckx qu'il fallait reconnaître.
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Quelques jours seulement après la sortie du film Mon oncle de Jacques Tati en mai 58, paraît cette évocation du long métrage avec cette chanson qui reprend le thème de Franck Barcellini. C'est Jean-Claude Carrière, Henri Comté qui ont écrit ces paroles, écho à ce qu'on en voit à l'écran. Et peut-être l'avez-vous reconnu, cette grande voix de l'après-guerre à la fois claire et chaleureuse, c'était Jacqueline François. 6h55, notre anniversaire musical ce matin, c'est celui de Léo Varinsky, chef de chœur, chef d'orchestre aussi. Il fête ses 44 ans. Il est ici à la tête de son ensemble vocal, les Métaboles, dans cet arrangement tout en montée progressive du Jardin féerique de Ravel.

0: Extrait de Ma mère loi, ce jardin féerique, Maurice Ravel, arrangement de Thierry Bachuel pour ce chœur. Quel chœur, les métaboles dirigés par Léo Varinsky. Êtes-vous inspiré par la voix et mystère de ce matin? Quelques bonnes réponses, Thérèse, Fabrice, Thierry ou Denis par exemple. En revanche, quelques mauvaises réponses, ça n'est pas Dick Hanegarn, ça n'est pas Rufus Wainwright, ça n'est pas non plus Karl Lagerfeld et ça n'est pas Mick Jagger. On n'a malheureusement pas encore reçu Mick Jagger sur France Musique, mais pas encore, peut-être un peu plus tard. À tout de suite.
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0: Lundi 29 juin 2026, ce matin, un ciel très nuageux des Pyrénées vers le nord-est de la France. Encore quelques averses orageuses résiduelles, notamment sur la façade est du pays. Sur l'ouest de l'Hexagone, des nuages alternent avec de belles éclaircies le matin et des passages nuageux. Donc, et le sud-est conserve un ciel bien ensoleillé toute la journée. Les températures cet après-midi, 32 à 37 dans le sud-est. Donc, quand je disais tout à l'heure que c'est le retour de la fraîcheur, pas partout. Localement, 38 à 40 degrés dans le Var. Ailleurs, les températures sont plus respirables avec 20 à 30 degrés. Il est 7h. Une minute, même les infos sur France Musique. Olivier Denré, bonjour Olivier.
3: Bonjour Jean-Baptiste, bonjour à toutes et à tous. Ce matin, personne ne dispose de la majorité absolue en Nouvelle-Calédonie. Les résultats provisoires des élections provinciales valident une montée en puissance des loyalistes. Ils obtiennent 24 sièges au Congrès du territoire, mais pour avoir les mains libres, il aurait fallu 4 élus de plus. Avec 26 sièges, les indépendantistes ne pourront pas non plus gouverner seuls. Il y avait 3 listes en présence, d'ailleurs, de ce côté-ci de l'échiquier politique. De quoi alimenter évidemment les divisions sur place. L'heure est donc désormais aux tractations pour tenter de former une coalition de gouvernement et désigner le président du congrès local. Reporté à 3 reprises, le scrutin d'hier s'est déroulé dans le calme. La participation a baissé de 3 points par rapport à 2019. Ce vote est un test grandeur nature avant la reprise des négociations avec Matignon. Sébastien Lecornu espère un accord avant la fin de l'année sur l'avenir institutionnel de la Nouvelle-Calédonie. Pour l'instant, les discussions sont dans l'impasse. C'est pas sûr que le résultat des élections permette de débloquer ce dossier qui a provoqué, on s'en souvient, en mai 2024, des émeutes meurtrières dans l'archipel.
0: Les avocats appellent à une nouvelle journée justice morte contre un projet de Gérald Darmanin.
3: Le garde des Sceaux veut réformer la justice criminelle. Son texte arrive demain devant l'Assemblée nationale. Le ministre l'a récemment édulcoré en retirant la fameuse procédure de plaider coupable, une réponse à la bronca du monde judiciaire. D'autres dispositions continuent malgré tout de provoquer la colère des avocats, mais aussi d'un certain nombre de magistrats qui vont se rassembler aujourd'hui devant les tribunaux. Tous demandent le retrait pur et simple de ce projet de loi qui prévoit notamment d'allonger les délais de détention provisoire. Gérald Darmanin veut aussi une centaine de nouvelles cours criminelles départementales dont la composition sera modifiée. Les habitants du plus grand bidonville de France vont être expulsés dans un petit peu plus de 48 heures. Maintenant, les 800 Roms qui vivent à Stain, en Seine-Saint-Denis, sur d'anciens jardins ouvriers, vont donc devoir partir. La préfecture a pris un arrêté pour démanteler cette ville dans la ville. Selon les associations qui interviennent sur place, une trentaine de familles ont pour l'instant reçu des propositions de relogement. Plus aucun territoire n'est ce matin en alerte rouge à cause de la canicule. La vigilance orange est en revanche maintenue dans 22 départements. Matignon réunit cet après-midi une nouvelle cellule interministérielle de crise pour tenter de tirer un premier bilan de cet épisode historique de très forte chaleur. Pour l'heure, Santé publique France comptabilise depuis 5 jours maintenant 1000 décès supplémentaires par rapport au mois précédent.
0: Les Américains et les Iraniens se verront demain au Qatar.
3: C'est ce qu'affirme ce matin le média Axios qui précise que les deux pays ont décidé de ne plus s'attaquer pour le moment. Le détroit d'Ormuz est toujours au cœur des tensions. On l'a bien vu ces derniers jours avec des frappes de part et d'autre. Les États-Unis souhaitent que les navires commerciaux puissent circuler librement et en toute sécurité sécurité dans la région. C'est tout l'enjeu des pourparlers prévus donc notamment à Doha, la capitale du Qatar, l'un des médiateurs dans le conflit au Moyen-Orient. Enfin, le Pakistan affirme avoir bombardé il y a quelques heures l'est de l'Afghanistan. Islamabad a pris pour cible une faction dissidente des talibans. Ces frappes ont tué au moins 25 personnes, indique le gouvernement pakistanais. 7 heures passées de 4 minutes sur France Musique. Juste après le journal de 8 heures, Jean-Baptiste Urbain, vous recevez l'actrice et humoriste Claudia Tagbo. Elle sera demain soir sur la scène du Théâtre des Champs-Élysées avec deux lauréats du concours Voix des Outre-mer.
0: On vous retrouve à 7h30, Olivier Denré. À tout à l'heure.
3: À tout à l'heure.
0: Au sommaire de cette prochaine demi-heure, un quatuor à cordes, un concerto de Mozart. Une Britannique chante un standard français, mais en anglais. On écoutera aussi tout à l'heure les mots et la musique de Klaus Mäkelä. Un jeu dans quelques instants pour vous qui nous écoutez à Toulouse et en Haute-Garonne. Et pour commencer, Emmanuel Chabrier.

0: tout l'esprit, toute la fantaisie et l'invention harmonique d'Emmanuel Chabrier, ce Scherzo Vals, qui est d'abord une pièce pour piano, l'une des 10 pièces pittoresques du compositeur auvergnat. Il fait grande impression quand il est publié en 1881. Chabrier va orchestrer quelques années plus tard 4 de ses pièces, dont ce Scherzo Vals, avec ses triolets qui fusent. C'est Michel Plasson qui dirigeait en 1987 ici l'Orchestre National du Capitole de Toulouse. Attention, événement pour la première fois depuis un quart de siècle, Michel Plasson retrouve son orchestre du Capitole. Le chef qui a aujourd'hui 92 ans sera à la tête jeudi soir du Capitole de Toulouse à la Halle aux Grains dans le cadre du Festival de Toulouse. Alors si vous êtes à Toulouse ou dans la région et que vous voulez assister à ce concert, on a quelques places pour vous ce matin. C'est la dernière semaine, donc on est particulièrement généreux. Vous nous écrivez par mail musiquematin@radiofrance.com. C'est toujours la même adresse, musiquematin@radiofrance.com. Si et seulement si, vous êtes sûr de pouvoir assister à ce concert à Toulouse jeudi soir à la Halle aux Grains, les retrouvailles de Michel Plasson avec son orchestre. Et en objet du mail, vous mettez Toulouse pour qu'on ne mélange pas avec les réponses de La Voix Mystère. Et ce concert, il sera diffusé sur France Musique d'ailleurs le 14 juillet à 20h. Et puis, on en parlait déjà tout à l'heure, France Musique lance sa tournée des festivals d'été, aussi bien, voire mieux que la caravane du Tour de France, et on sera devant la Halle aux Grains du 2 au 4 juillet avec des animations, des explications aussi pour tout comprendre du passage de France Musique à la radio numérique terrestre, le DAB+, cet été dans certaines communes. Il est 7h11.
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0: La Klaus Makela Mania existe, il suffit pour s'en rendre compte d'assister à un concert de l'Orchestre de Paris à la Philharmonie dirigé par le chef finlandais. Il a fêté ses 30 ans au début d'année, il quittera dans un an la direction musicale de l'Orchestre parisien. Il prendra l'année prochaine à la fois la direction de l'Orchestre de Chicago et celle de l'Orchestre du Concertgebouw d'Amsterdam. C'est lui, Klaus Makela, le dernier invité de la saison des grands entretiens au micro de Christian Merlin. Il raconte son parcours, sa vision de son métier aussi, un métier qu'il compare à un autre.
2: Nous, les chefs, on ne crée pas la matière, on la façonne. On est d'une certaine manière des sculpteurs. Et par exemple, je suis très intéressé par les parfums. Mon ami Francis Kurkdjian, le grand nez de notre époque, lui dit que pour lui, le parfum, c'est de la sculpture invisible. Et c'est vrai pour beaucoup d'aspects de la musique, je pense, et plus particulièrement le métier de chef d'orchestre. Notre travail, c'est de sculpter la matière qu'est le son. On peut le réaliser d'une multitude de manières différentes, mais il faut la matière fournie par l'orchestre. Michel-Ange, lui, avait besoin des plus beaux marbres, ou en tout cas d'un marbre suffisamment sain pour sculpter librement. Ceci dit, je me demande même si les bras nous sont si utiles que ça en tant que chef. Ça tient presque plus à la manière dont on se tient devant l'orchestre. Et un jour, j'adorerais diriger une symphonie, la 8e de Bruckner par exemple, simplement par la respiration.

Jean Sibelius la décrivait comme une confession de l'âme, extrait de ce qui est sans doute sa symphonie la plus célèbre, la deuxième symphonie. 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Il est pile 7h15. Et du côté des nouveautés, Alpha Classics poursuit son projet qui s'appelle Next Generation Mozart Soloist. C'est le 14e volume de ce projet discographique. Il propose à de jeunes musiciens d'enregistrer Mozart avec l'objectif, une intégrale des concertos pour tous les instruments pour lesquels le compositeur a écrit. 14e volume, donc deux concertos pour piano, les 25e et 26e, et un jeune pianiste, il est kazakh. Il s'appelle Alim Bezembayev. Il a notamment remporté le concours international de piano de Litz, et le résultat est lumineux. Il y a beaucoup de clarté dans son jeu, c'est léger, précis, ciselé et frais. Dans le livret, il dit ceci, Alim Bezembayev: Mozart est l'un des premiers compositeurs que j'ai découvert en apprenant le piano. J'ai longtemps pensé que sa musique était faite pour être jouée par des enfants, dans la mesure où l'on travaille ensuite des œuvres d'autres compositeurs réputés plus difficiles. Mais peut-être est-ce quand nous sommes encore enfants que nous comprenons le mieux Mozart, avant d'être pris par l'ambition et d'éprouver le besoin d'interpréter avec le temps. Conclut-il, j'ai réalisé à quel point il est difficile de retrouver une compréhension organique et non falsifiée de la musique de Mozart, car c'est ainsi qu'il faut la jouer, à mon avis, de manière pure et innocente. Eh bien, c'est tout à fait réussi à cet égard. Dans ce larghetto du 26e concerto, pris à un tempo d'ailleurs assez allant, Alim Bezembayev est au clavier avec l'Orchestre Symphonique de la Radio Autrichienne, dirigé par Howard Griffiths.

0: Mozart, le Larghetto du 26e concerto pour piano, c'était Alim Bezembaïev au clavier, l'orchestre symphonique de la radio de Vienne, dirigé par Howard Griffiths, une nouveauté parue chez Alpha Classics.
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100% feel good, cette version de La Belle Vie de Sacha Distel. C'est Jack Reardon qui l'adapte en anglais. Tony Bennett en fera sa chanson signature, The Good Life, des reprises par dizaines, dont en 1968, vous l'avez reconnu, c'était la pétulante Petula Clark. Les températures ont baissé de quelques degrés, en tout cas dans la plupart des régions. Il fait toujours plus frais en forêt. Le Festival des Forêts, 34e édition, il se poursuit jusqu'au 12 juillet, avec notamment des bains de forêt musicaux. On peut donc écouter des concerts dans des cabanes, dans des domaines, dans les bois. Et puis il y a des concerts en ville aussi à Compiègne. Donc demain soir, le Quatuor Hermès va se produire dans le jardin du cloître de la bibliothèque Sainte-Corneille. Sur leur dernier disque, les quatre musiciens nous emmènent à Vienne.

juste avant de devenir l'un des rois de la musique de film à Hollywood dans les années 30. Korngold compose en 1933 son deuxième quatuor à cordes à Vienne, avec cet intermezzo léger, alors que le musicien voit avec inquiétude l'arrivée au pouvoir du nazisme. C'est le quatuor Hermès sur le dernier album qu'ils ont enregistré, Echoes of Vienna.

0: Herman avait composé les musiques d'Hitchcock, ça s'entend ici. Rendez-vous à 7h30.
1: On se refait pas. À tout à l'heure.
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0: Il est 7h31. Un point sur l'actualité sur France Musique avec Olivier Denré. Bonjour Olivier.
7: Bonjour Jean-Baptiste, bonjour à toutes et à tous. 22 départements en vigilance orange à cause de la canicule. En revanche, plus aucun territoire ne se trouve ce matin en vigilance rouge. Les températures sont toujours chaudes, mais l'air est plus respirable. Les risques d'orages persistent et la vigilance sanitaire reste de mise. Sébastien Lecornu préside d'ailleurs aujourd'hui une nouvelle cellule de crise censée faire un premier bilan de cet épisode caniculaire. On a d'ores et déjà constaté des difficultés dans les services d'urgence pris d'assaut ces derniers jours. Pour avoir affirmé que ces bouteilles en plastique étaient neutres en carbone et 100% recyclables, la marque d'eau minérale Volvic est jugée coupable de pratiques commerciales trompeuses. Le tribunal judiciaire de Paris l'a également condamné à verser 75 000 euros de dommages et intérêts. Le groupe Danone qui possède Volvic va faire appel de cette décision. Les avocats et certains magistrats appellent aujourd'hui à des rassemblements contre la réforme de la justice criminelle. Ce projet porté par Gérald Darmanin revient demain à l'Assemblée nationale. Les robes noires ne décollèrent pas après avoir obtenu la fin du plaidé coupable. Les avocats réclament désormais la suppression pure et simple de ce texte. À l'issue des élections provinciales en Nouvelle-Calédonie, 24 des 54 sièges à pourvoir reviennent aux loyalistes. Divisés en 3 listes, les indépendantistes obtiennent eux 26 élus. Ce matin, personne ne dispose de la majorité absolue pour diriger seul le congrès de ce territoire d'outre-mer. Enfin signé vendredi à Washington, l'accord entre Israël et le Liban est ce matin bien fragilisé par des frappes israéliennes. Il est aussi rejeté par le président du Parlement libanais qui est un allié du Hezbollah. À suivre, Jean-Baptiste Urbain, le reportage de Sophia Anastasio à 7h40 sur France Musique. On s'intéresse ce matin aux nouvelles trompettes toutes neuves et sur mesure de la fanfare de la garde républicaine.
0: Et puis après votre journal à 8h, notre invitée sera Claudia Tagbo, comédienne humoriste. Elle est la récitante de Porgy and Bess de Gershwin. C'est demain soir au Théâtre des Champs-Élysées à Paris, celle qui a prêté sa voix à Nina Simone pour un podcast France Musique sera aussi la saison prochaine à la Philharmonie de Paris. On en parlera avec elle dans une demi-heure. À tout à l'heure.
7: À tout à l'heure.
0: Ce soir, le concert de 20h a été donné il y a quelques jours à la Philharmonie de Paris, concert de l'Orchestre National d'Île-de-France dirigé par son chef, Kez Kalyan, au programme des partitions inspirées de mélodies populaires, les images hongroises de Bartok, la deuxième sérénade de Brahms également, et puis les folk songs de Berlioz avec en soliste la mezzo Iva Bitova, même orchestre, autre chef et autre répertoire. Ici, c'est Enrique Mazzola qui dirige l'Orchestre Île-de-France et c'est Rossini.

0: C'est le premier chef-d'œuvre de Rossini, il a 20 ans, et la création de la Fenice en 1813 de son Tancrède va marquer un tournant dans l'histoire de l'opéra italien. C'est l'ouverture qu'on écoutait ici. Et Enrique Mazzola dirigeait l'Orchestre National d'Île-de-France. 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
0: De nouvelles trompettes pour la garde républicaine. Bonjour Sophie Anastasio.
2: Bonjour Jean-Baptiste Urbain.
0: La fanfare de la garde républicaine vient de recevoir 30 nouveaux instruments, des trompettes fabriquées sur mesure par Adrien Jaminet. Alors que représente l'arrivée de nouveaux instruments pour la fanfare? Quels sont les besoins spécifiques de ces musiciens? Vous vous êtes rendu pour nous, Sophia, au siège de l'état-major de la garde républicaine à Paris.
2: Derrière la grande entrée de la caserne, boulevard Henri IV, nous sommes accueillis par le son des sabots des chevaux et par Laurent Sauret, lieutenant trompette-major, commandant à la fanfare de cavalerie de la garde républicaine.
3: Alors on se trouve au quartier des Célestins, juste à côté de la place de la Bastille, donc en plein cœur de Paris. Donc le quartier des Célestins, c'est un espace qui fait 3 hectares, où on a environ 150 chevaux de présent, l'état-major de la garde, l'état-major du régiment de cavalerie. Et donc la fanfare est dans ce quartier. Depuis tout le temps, hein, elle a toujours été ici. Voilà.
2: Il nous mène ensuite dans la salle de répétition de la fanfare. Nous y retrouvons Adrien Jaminet, fondateur d'Agi Atelier des Cuivres. C'est à lui que la garde républicaine a passé la commande de 30 trompettes. Et cela tombait plutôt bien, car il raconte avoir une histoire personnelle assez forte avec la garde républicaine.
4: Enfant, j'étais fasciné par la garde républicaine. C'est un reportage sur la garde républicaine que j'ai vu enfant qui m'a donné envie de me professionnaliser dans la musique. Je suis venu lors des journées du patrimoine visiter les Célestins quand j'étais enfant. Donc dès que je passe les portes ici, j'ai toujours ces mémoires d'enfant qui reviennent. Et oui, ça fait quelques années que je travaille avec la garde républicaine quand il y a des besoins de réparation, ce genre de choses. Et j'ai eu la chance de recevoir une commande lors d'un marché public de 30 trompettes. Et donc on a travaillé pendant longtemps avec ici la fanfare de cavalerie pour développer ce modèle sur mesure et fabriquer toutes ces trompettes.
3: Salut aux étendards dans l'ancien cahier, c'est page 45.
0: Quel était donc le cahier des charges pour ces instruments, Sophia?
2: La fanfare de la garde républicaine est la seule fanfare montée encore active en Europe, ce qui entraîne des besoins particuliers, explique le lieutenant Laurent Sauret.
3: On doit pouvoir les jouer en tout temps, en tout lieu. Donc la trompette doit être à la fois résistante mécaniquement, mais en même temps légère, parce que je vous rappelle qu'on a les rênes dans la main gauche et la trompette dans la main droite. Ensuite, pouvoir jouer à cheval. Alors, jouer à cheval, c'est faire un exercice physique. Donc on doit pouvoir jouer dans l'instrument sans s'épuiser plus qu'on ne l'est en guidant notre cheval. La dernière escorte qu'on a faite, là, il faisait 38 degrés, on a attendu une heure en plein soleil. Ben, quand on est monté à cheval, on n'avait pas le choix, il fallait jouer tout de suite au trou. Donc cet instrument, il doit être à la fois facile à jouer, il doit avoir un son brillant. Donc ça fait énormément de choses pour juste un instrument naturel. Hein.
0: Comment la fabrication des trompettes s'est-elle passée, Sophia?
2: Il s'est déroulé un an entre la commande et la livraison des trompettes, nous apprend Adrien Jaminet, le fabricant. Une année durant laquelle les échanges ont été très nombreux.
4: Ce qui a été très long, c'est le prototypage. C'est comprendre les mots MOTS et MAUX, c'est comprendre vraiment le besoin. Et donc on a mis un petit peu de temps à s'ajuster. Puis une fois qu'on a validé la chose, en deux ou trois mois, on a vraiment lancé la production. Et donc une grosse partie de la mission est de s'approprier le besoin. Et après, dans les échanges humains, de gagner la confiance de tout le monde et c'était très enrichissant pour tout le monde.
3: Allez, je voudrais juste les trompettes au début, les trompettes.
2: À chaque fois que j'entends un musicien jouer sur l'un de mes instruments, j'ai une certaine émotion, déclare Adrien Jaminet. Il ajoute que pour lui, ce projet s'inscrit dans une démarche patrimoniale.
0: Et la garde républicaine, elle renouvelle souvent ses trompettes?
2: Oui, assez fréquemment, indique le lieutenant Laurent Sauret, tous les 7 ans environ, en raison des conditions dans lesquelles les militaires de la fanfare jouent de la musique.
3: On change régulièrement de trompette, pourquoi? Parce que nos instruments, ils jouent par tous les temps, dehors, à cheval, à pied. Donc forcément, on a une usure certaine. Voilà, on va dire qu'un instrument qui dure une dizaine d'années, c'est le maximum. Donc on n'attend pas qu'il soit cabossé, qu'il soit impossible à jouer juste. Donc on anticipe toujours un renouvellement. Donc voilà, au bout de 7-8 ans, on commence vraiment à penser au changement. Vu ce qu'on demande aux instruments, il faut vraiment qu'on ait une attention particulière à leur état, à la capacité de jouer toujours précis, juste, à pied ou à cheval.
2: Mais cette fois, et c'est nouveau, la garde républicaine a pu faire une commande sur mesure. Chaque trompette, dont le coût s'élève ici à 1 000 euros, est adaptée aux besoins de chaque musicien. pour le plus grand plaisir de ces derniers, mais quid des animaux ?
3: J'aimerais qu'ils fassent la différence autant que nous. En revanche, pour les musiciens, non, pour nous, c'est vraiment un changement. Tout de suite, les gens sont jetés dessus, hein, je ne vous cache pas. Là, on s'est sentis heureux. Heureux de jouer sans instrument. Moi, en voyant les musiciens qui disaient je peux le prendre. Là, attends, il faut le percevoir. On est militaire, hein, donc l'instrument, il appartient à l'État, faut pas l'oublier. Donc, il fallait signer les cahiers de perception, mais ça n'a pas traîné. Hein.

0: Une expérience inédite donc, mais qui fera date, espère le lieutenant. Pour les apercevoir et les entendre, rendez-vous donc au défilé du 14 juillet.
1: Le rendez-vous est pris, Sophie Anastasio, reportage à retrouver aussi en version web sur francemusique.fr et sur l'application Radio France et dans l'onglet Actualité musicale. 7h46, il était harpiste et compositeur, mais il a écrit pour la trompette. Voici Johann Wilhelm Hertel, un compositeur qui a traversé le XVIIIe siècle.

0: La trompette d'André Schorr, l'orchestre de chambre de Stuttgart, dirigé par Susanne von Gutzeit. C'était le final de ce concerto pour trompette de Johann Wilhelm Hertel. Il est 7h50, Max Zolm est arrivé, ce qui veut dire que c'est Maxi Classique. Bonjour Max.
1: Bonjour Jean-Baptiste, bonjour à toutes et à tous.
0: En ce jour anniversaire de Bernard Herrmann, il est né il y a 115 ans tout juste. Vous nous parlez ce matin d'une des œuvres les moins célèbres du compositeur, de nombreuses partitions célèbres, elles pour les films d'Hitchcock. Et pourtant, cette partition, c'est un chef-d'œuvre.

celui qui souffle dans les hauts de Hurlevent, qui rend fou d'amour et malheureux à en mourir Catherine et Heathcliff, un frère et une sœur par alliance, les personnages principaux du roman éponyme d'Emily Brontë, dont la tragédie a inspiré à Bernard Herrmann ce thème de cordes malades et ces bourrasques fatales criées par les timbales et les vents.

C'est en composant la musique du film Jane Eyre, une adaptation du roman de Charlotte Brontë en 1943 et réalisée par Robert Stevenson, que Bernard Herrmann tombe en fascination devant les hauts de Hurlevent de sa petite sœur, Emily Brontë. Avec Lucille Fletcher, son épouse, le compositeur, âgé d'une trentaine d'années, se lance donc dans un pari audacieux. Faire tenir en 3 heures et 4 actes la première partie monumentale de la romance d'Emily Brontë. Pour mettre en musique ce roman polyphonique, brumeux, où l'on se perd avec ses nombreux narrateurs différents, Herrmann fait appel à un orchestre surpuissant. Sur la scène de cet opéra, qui ne sera créé qu'en 2011, bien après la mort du compositeur, vont et viennent comme des spectres plusieurs voix lyriques. En premier lieu, celle de soprano, de Catherine, alias Cathy, et celle de baryton, du ténébreux Heathcliff. Heathcliff que voici, qui en pleine tempête appelle la défunte Catherine à revenir d'entre les morts.

Ici, nous écoutons le prologue de l'opéra, une ouverture dont Bernard Herrmann se souviendra des années plus tard pour composer sa dernière musique de film, un autre lever de rideau qui fait appel à des timbales et des vents grandiloquents.

Vous l'avez reconnu, il s'agit de Taxi Driver, bien sûr, qui semble se souvenir effectivement de l'ouverture des Hauts de Hurlevent. Un opéra qui reprend aussi des airs extraits de projets précédents. Par exemple, écoutez bien le thème d'amour que Bernard Herrmann a justement composé pour le film Jane Eyre en 1943, juste avant d'écrire la musique de son opéra.

Ça, c'est le thème du film Jane Eyre. Et bien, ce thème qu'il a écrit précédemment pour le film Jane Eyre revient comme un spectre à l'acte 3 des Hauts de Hurlevent, lors du chant d'adieu de Cathy à son frère Heathcliff. Une manière peut-être pour Bernard Herrmann de réunir également les deux monuments littéraires des sœurs Charlotte et Emily Brontë, Jane Eyre et Léo de Hurlevent.

0: Très belle musique. Wuthering Heights de Bernard Herrmann et la magie opéra, son seul et unique opéra au compositeur. Bon, on entend aussi ici, on se croirait par moment dans un film.
1: C'est très cinématographique comme musique, oui. Et ça, c'est vrai que voilà, on a ce thème de musique de film qui devient finalement le thème d'amour aussi dans l'opéra. Bah, on recycle.
0: Peut-être une idée à des directrices et directeurs d'opéra qui nous écoutent de remonter ce Wuthering Heights qui avait été présenté au Festival Radio France Montpellier il y a 15 ans.
1: Il existe en forme suite d'ailleurs d'une heure, donc qui est plus condensée avec deux narrateurs justement, Cathy et Heathcliff.
0: Beaucoup de choses à dire sur Bernard Herrmann. À demain.
1: À demain.
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0: Allez, c'est l'heure de jouer à la voix mystère tout court. La super voix mystère, c'était avant 7h. D'abord pour vous dire que notre jeu Toulouse, pour gagner quelques places de concert pour assister aux retrouvailles entre Michel Plasson et l'Orchestre du Capitole jeudi soir, on a eu plein de réponses, donc on va tirer au sort. Et tout le monde n'aura pas de place, mais on va tirer au sort tout à l'heure après l'émission. Et puis c'est l'heure de jouer donc à la voix mystère, gagner le disque de l'Orchestre National de Jazz with Carla, hommage à Carla Bley avec la nouvelle directrice musicale de l'orchestre, Sylvaine Hélary. Pour gagner l'un des exemplaires en jeu, vous nous écrivez par mail musiquematin@radiofrance.com avec vos coordonnées postales, plus votre réponse. Peut-être ferez-vous partie des gagnants tirés au sort. Et pour cela, donc, il faut identifier cette voix.
3: Je suis plutôt haute fidélité, mais bon, les cassettes, c'est quelque chose. Moi aussi, j'ai mon histoire avec. Pendant 20 ans, j'ai fait des compilations. Et ça, c'était ça, le truc génial avec les audiocassettes. On pouvait écrire des lettres. Parce qu'un playlist aujourd'hui, ça n'a rien à foutre. Compilation, c'est une histoire qu'on raconte. Un début, un fin, un milieu. Ça peut être une histoire d'amour qu'on raconte avec une audiocassette.
0: Alors, quelle est cette voix mystère? Il parle d'audiocassette, mais ça n'est pas un musicien ni un chanteur, quoique il a mis en scène des opéras. Il est plus connu pour le cinéma et il a 80 ans. Voilà nos indices du jour. Votre réponse par mail musiquematin@radiofrance.com. Et puis, il a été l'un de nos invités ici il y a quelques années, puisque toute la semaine, on va puiser dans des archives, nos propres archives de Musique Matin. Votre réponse par mail musiquematin@radiofrance.com. La bonne réponse en fin d'émission. Et vendredi, la voix mystère était celle d'Eddy Merckx.

0: s'appelle The Lost Fingers. C'est un groupe de jazz québécois. Ils aiment reprendre à leur façon des tubes. Ici, Cool and the Gang, fraîche façon manouche. Et vous, est-ce que vous êtes plus frais que la semaine dernière? Peut-être pas dans le sud-est. À tout de suite.
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0: Après le journal de 8h, notre invitée sera Claudia Tagbo, la comédienne humoriste et la récitante de Porgy and Bess de Gershwin, demain soir à Paris au Théâtre des Champs-Élysées. Celle qui a prêté sa voix à Nina Simone sur France Musique sera aussi la saison prochaine à la Philharmonie de Paris. Elle est avec nous jusqu'à 8h30. Bonjour Claudia Tagbo.
6: Bonjour.
0: Bienvenue.
6: Merci, merci d'invitation. Bon réveil.
0: Eh bien bon réveil, il est 8h30. Le journal, Olivier Denray. Bonjour Olivier.
7: Bonjour Jean-Baptiste, bonjour à toutes et à tous. Rejoint par, un certain nombre de magistrats, les avocats organisent une nouvelle journée justice morte. Il y aura donc aujourd'hui des rassemblements devant les tribunaux. Les robes noires sont toujours vent debout contre le projet de loi de Gérald Darmanin. Le garde des Sceaux veut réformer la justice criminelle. Son texte arrive donc demain devant les députés. Récemment, face à la bronca du monde judiciaire, le ministre a renoncé au fameux plaidé coupable, l'une des mesures phares de cette réforme. Avocat au barreau de Paris et membre du collectif Colère Noire, très mobilisé, Lucie Le Carpentier estime que d'autres dispositions posent problème, notamment celles qui modifient la composition des cours criminelles départementales. Elle est interrogée par Julie Paco.
8: Désormais, les cours criminelles pourront inclure, il y aura 3 magistrats professionnels et 2 citoyens qu'on appelle les citoyens assesseurs. Ce qui est très problématique avec ces citoyens assesseurs, c'est déjà qu'ils vont être choisis par l'exécutif, sur la base effectivement d'un certain nombre d'années de droit. En fait, on s'éloigne totalement, c'était déjà le cas avec les cours criminels, du jury populaire, puisque le jury populaire, c'est un des derniers, une des dernières institutions qui raccroche en fait les citoyens à la chose publique, à la démocratie. Donc nous, évidemment, on s'oppose totalement à cette espèce de jury censitaire ou de notable qui consiste à incorporer des citoyens assesseurs dans les cours criminels. On est de toute façon opposé aux cours criminels qui, par aussi ce projet de loi, voient leurs compétences étendues, puisque désormais les cours criminels pourront connaître des personnes qui sont en situation de récidive. Donc ce texte, de façon globale, on peut le résumer comme l'antichambre de la mort de la cour d'assises.
7: Une loi d'urgence toujours plus favorable au monde agricole, remanié par la commission des affaires économiques du Sénat. Le texte du gouvernement est examiné à partir d'aujourd'hui par les élus du Palais du Luxembourg. Interdit en France, les néonicotinoïdes refont leur apparition à la faveur d'un amendement parlementaire. Quel bilan tiré de la canicule alors que plus aucun département n'est en vigilance rouge? Ce matin, le Premier ministre préside cet après-midi à Matignon une nouvelle cellule interministérielle de crise. Les oppositions accusent l'exécutif d'incompétence et d'inaction. Santé publique France dit avoir compté depuis mercredi environ 1000 décès supplémentaires par rapport au mois précédent, avec une hausse de la mortalité à domicile de 40%. De leur côté, les hôpitaux parisiens évoquent une activité des urgences exceptionnellement élevée ces derniers jours. Sans surprise, le Hezbollah rejette l'accord cadre conclu vendredi dernier à Washington entre Israël et le Liban. Le chef du Parlement, qui est un allié du mouvement pro-iranien, accuse l'État hébreu d'avoir violé le cessez-le-feu. Hier, l'armée israélienne a de nouveau bombardé le sud du pays. Elle dit également avoir perdu un de ses soldats, ce qui porte à 38 le nombre de ses militaires tués au Liban depuis le début de la guerre. Enfin, l'ONU estime à 50 000 le nombre de personnes portées disparues depuis le double tremblement de terre au Venezuela. Sur place, des secours envoyés du monde entier continuent de fouiller les décombres à la recherche de survivants. Des soldats américains supplémentaires parlementaires doivent arriver sur place dans les heures qui viennent pour faire de la logistique dans le port de Caracas. 8h passées de 4 minutes sur France Musique. Tout de suite, place à votre invité Jean-Baptiste Urbain.
0: À demain, Olivier Denré, bonne journée.
7: Bonne journée à vous, à demain.
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0: C'est une comédienne populaire et quand on regarde bien, chez elle, la musique n'est jamais très loin. 20 ans après avoir fait ses débuts d'humoriste au Jamel Comedy Club, Claudia Tagbo sera demain soir pour la première fois au Théâtre des Champs-Élysées, résidente d'un Porgy & Bess de Gershwin, entourée de chanteurs lauréats du concours Voix des Outre-mer, première fois aussi à la Philharmonie l'an prochain avec Zaya Ziwani et l'Orchestre Divertimento. Entre-temps, on aura pu la voir sur TF1 dans une série primée au Festival Sérimania avec Catherine Fro, ça s'appelle Grandiose. Elle sera aussi à l'affiche d'une nouvelle pièce, Le Sens de l'Humour, au Théâtre Antoine à la rentrée. Rencontre avec une actrice, également chanteuse. Elle a joué dans deux comédies musicales et voix de Nina Simone sur France Musique dans le podcast Le Journal Intime. Bonjour Claudia Tagbo.
10: Bonjour.
0: Bienvenue sur France Musique. Vous étiez venue il y a quelques années ici enregistrer cette voix de Nina Simone. Quel souvenir en gardez-vous? Est-ce que ça a été une bonne expérience radiophonique?
10: Une très belle expérience, vraiment magnifique. Et j'ai encore l'album à la maison. Et je ne vais pas dire que j'écoute de temps en temps, mais je trouve que c'est bien parce que ça va laisser vraiment une trace. Je trouve ça... En tout cas, au niveau des adolescents avec qui je suis beaucoup en contact, ils ont dit « Ah ouais, on a découvert ça autrement, c'était cool ». Voilà, je trouve que c'est une façon aussi d'aller au contact des gens. Donc ouais, j'ai un très bon souvenir en tout cas. Voilà.
0: Et quand on est comédien et qui a juste la voix, vous avez déjà fait du doublage, comment joue-t-on la comédie quand il n'y a plus le corps, quand il n'y a plus le regard qui est capté, qu'il n'y a que ce micro?
10: On fait confiance. J'ai envie de dire, on fait confiance à ceux qu'on ne voit pas, ceux, les techniciens qui sont derrière, en se disant, j'espère qu'elle est pas trop agressive, la voix. Mais je pense qu'on fait confiance à ce qu'on raconte aussi, parce qu'il y avait du texte, à ce moment-là. Et puis, on se base sur l'histoire qu'on est en train de raconter. Mais je pense que, ouais, il faut faire confiance avec ceux avec qui on travaille. Mais effectivement, on a l'impression d'être complètement nu, parce qu'on n'a pas les mêmes matières qu'on a habituellement, c'est-à-dire mon corps, j'ai envie de bouger. Bon, il est vrai que je suis dans un studio, il y a pas beaucoup de caméras, je crois. Mais j'ai les bras, je suis en train de parler avec moi, je parle beaucoup avec mon corps. Donc c'était un peu difficile pour moi, mais c'est un exercice très intéressant à faire.
0: Claudia Tagbo est notre invitée jusqu'à 8h30. Votre premier choix musical, c'est lui.

0: On l'entend chantonner au loin, c'est bien lui, c'est Glenn Gould. Premier prélude en ut majeur du premier livre du clavier bien tempéré, Jean-Sébastien Bach. Votre premier choix ce matin, Claudia Tagbo, pour quelle raison?
1: Mais c'est la rencontre, c'est une musique qui est magnifique et pour moi c'était ma première rencontre en fait. Dès que j'entends cette musique, je suis désolée mais je pense à Mourad. Voilà, parce que c'est une de mes plus belles rencontres artistiques dans ma vie personnelle et je trouve que du coup ça c'est comme un tampon en moi. Dès que j'entends, c'est elle, parce que je trouve que c'est une des voix, en tout cas une des artistes que j'ai pu rencontrer, avec qui j'avais fait aussi j'avais chanté en Belgique. Je trouve que chaque note qui sortait de sa bouche, c'était une percussion dans mon corps elle était dans une réalité, elle était ancrée, et c'est une formidable voix et je suis désolée, mais pour moi, cette musique, c'est moral.
0: Mais non, mais sa chanson, voilà, sur un prélude de Bach.
1: Voilà, donc je trouve que c'est quand c'est deux mondes qui se rencontrent comme ça et qui interagissent, en tout cas dans ma vie personnelle, comme ça.
0: Quelle place la musique classique et l'opéra occupent t-il dans votre playlist sur vos écouteurs?
1: Je pense que si on regarde ma playlist, il y a 10%. Mmh. 10%, allez voir 15%. Parce qu'en fait, la musique classique chez moi, ça agit, c'est au moment où j'ai peur. C'est bizarre, ouais. Dans l'avion, par exemple, je vais écouter du classique, ou dans le métro, quand on est bloqué dans un tunnel, hop, je mets de la musique classique et ça me ramène mon tempo.
0: Ça vous apaise.
1: Ouais, ça m'apaise. Tout d'un coup, mon tempo se calme, ouais. Et à la maison, chez moi, c'est ouais, on écoute du classique, oui.
0: Et enfant, est-ce que vous en écoutiez beaucoup à Abidjan? Vous avez vécu jusqu'à l'âge de 13 ans, puis en France, d'abord en Lozère, puis dans le Gard.
1: Oh, je vais pas mentir à vos auditeurs, non, il y avait pas beaucoup de classique, il y avait beaucoup de jazz. Mais il y avait de la musique. Il y a toujours eu de la musique à la maison, que ce soit la musique française, la musique du monde, la musique, beaucoup de jazz. Oui, beaucoup de jazz et beaucoup de musique congolaise. Voilà, le hockey jazz, on aimait bien.
0: Vous jouez d'ailleurs un instrument?
1: Non. Non, mon rêve, c'était de jouer du saxophone, mais j'ai eu la chance de pouvoir...
0: Il n'est pas trop tard, hein?
1: Non, je sais, mais j'ai eu la chance de pouvoir le faire dans un film qui s'appelle Au bas de l'échelle, où j'étais musicienne, donc j'ai pu au moins souffler dans un saxophone.
0: En revanche, vous chantez, vous avez été choriste, ouais. Vous avez été à l'affiche de comédies musicales, Ghost, mm-hmm. au Théâtre Mogador, et puis l'an dernier, Orso et Le Secret des Étoiles au Grand Rex. Est-ce que vous auriez voulu être chanteuse, n'être que chanteuse?
1: Oh non, ça va être compliqué parce que je suis vraiment un peu boulimique dès qu'il s'agit de trucs artistiques. J'aime bien les énergies, les rencontres, les couleurs. Je me dis que ma vie c'est une toile et que je dois mettre des couleurs dessus. Donc non, j'aurais pas pu être que chanteuse. En revanche, quand on m'invite quand on me propose, quand j'ai l'opportunité de le faire, j'ai dit oui. Je dis jamais non quand il s'agit de trucs artistiques.
0: Il y a beaucoup de chanteurs, comédiens, est-ce que vous caressez le rêve d'un album?
1: Ah, écoutez, pourquoi pas? Pourquoi pas? Après, ça va dépendre avec qui, comment, voilà, et puis avec quel temps. Voilà, parce que quand je dis le temps, c'est pas le temps le mien, c'est aussi le temps de l'autre, parce que comme je ne suis pas autrice, j'écris pas, donc il va falloir qu'à un moment donné, on se pose, et donc il faut que l'autre s'y prenne son temps pour travailler.
0: De la scène de l'Européen au théâtre de la Michaudière, du Jamel Comedy Club au théâtre Antoine, où vous êtes habitué des scènes de théâtre, Claudia Tagbo. Qu'est-ce que ça représente pour vous d'être demain soir, avant de parler du spectacle, de l'opéra, mais d'être sur cette scène du théâtre des Champs-Élysées à Paris, avenue Montaigne?
1: C'est magnifique. J'y ai mis les pieds hier. C'est impressionnant, déjà. Et j'ai envie de dire, c'est un très, très, très magnifique écrin. Parce que le cadre, le lieu, et puis moi la scène, peu importe où on se trouve, dans n'importe quel village, à partir du moment où il y a une scène, on va pouvoir être en interaction avec un public, et j'oublie jamais que la force du public sera toujours plus forte que moi. Donc je me dis c'est un lieu de rencontre, et puis une rencontre qui se passe, même si on joue 20 fois le spectacle, on jouerait jamais de la même façon, parce que c'est pas le même public. Donc du coup je suis très très respectueuse de ces endroits, de la scène, et merci au TCE de nous accueillir, voilà, parce que je sais qu'ils sont tellement occupés, donc c'est une chance.
0: TCE, Théâtre des Champs-Élysées,
1: oui, Théâtre des Champs-Élysées, pardon.
0: Demain soir, et on pourra entendre ceci.

0: C'était il y a deux semaines sur France Musique dans 42e rue, l'émission de Laurent Vallière avec Marie-Laure Garnier, l'ensemble vocal Voix des Outre-mer au piano Kazuko Iwashima, extrait de Porgy and Bess de George Gershwin. Marie-Laure Garnier, d'autres lauréats du concours Voix des Outre-mer, ce sera demain soir à Paris sur la scène du Théâtre des Champs-Élysées, version mise en espace de Porgy and Bess avec l'orchestre L'Amoureux, avec vous Claudia Tagbo en récitante. D'abord, qu'est-ce que suscite en vous cette voix de Marie-Laure Garnier qu'on vient d'écouter?
1: Elle a une magnifique voix. Elle est ça fait frissonner. Et quand on la voit travailler, parce que j'ai la chance de la voir travailler là depuis quelques temps, elle est impressionnante. Elle est d'un calme, elle est précise, elle aide tout le monde, parce que là on travaille tous ensemble. Et non, elle est très très généreuse.
0: Qu'est-ce que ça représente pour vous de participer à un opéra comme celui-ci?
1: Mais déjà, je dis merci. Merci à Fabrice Di Falco qui m'a invité. Merci aux Voix d'Outre-mer et aux Grandes Voix. Et je trouve que l'idée, au départ, j'étais un peu... Comme j'ai dit toujours oui, je dis oui, mais oui, je viens, ok. C'est quoi? Faire la liaison, expliquer un peu...
0: Récitante,
1: nous expliquer où nous en sommes, ce qu'on vient de voir. Parce que des fois, à l'opéra, on passe à côté de... Ça sera surtitré, mais des fois, vous pouvez passer à côté de certaines informations. Donc là, d'être intégré comme ça dans un gros bateau qui est Porgy and Bess. Je trouve que je suis à la fois là, pour l'instant je suis toute excitée parce que j'ai rencontré les musiciens hier, et de voir tout cet ensemble musical ensemble comme ça en train de jouer, ça, je dis waouh, c'est magnifique, et donc j'ai hâte. Mais j'avoue que c'est la petite fille là qui est devant votre micro ce matin. Ouais, ça va être génial, c'est cool. On va s'amuser, on va s'éclater. Je suis un peu excitée comme ça.
0: Qu'est-ce que ça change, l'orchestre, la présence de l'orchestre depuis que vous répétez?
1: Ben ça change déjà pour le chœur, parce que vous avez un chœur de qui va être composé de 30 solistes quand même. Donc là ça change ce que je vais dire va peut-être choquer des gens, mais ça, on se dit ah, ça prend forme. Tout d'un coup, on a tout dans la tête, parce qu'on a répété avec une super pianiste, donc Kazuko. Mais tout d'un coup, on se dit, ah, ça prend forme. Ah, d'accord, ok, donc il va y avoir les cordes comme ça. Ok, ça va être placé à tel endroit. Et puis moi, qui ne suis pas du tout, qui lis pas les notes, qui lis pas le solfège, je suis là, je regarde tout ça en me disant, comme si j'étais dans une cuisine, et que je vois, c'est en train de se préparer devant moi, comme ça, ils sont tous magnifiques. J'ai manque de mots. Ouais, je viens de me réveiller. Désolé, les gars. Mais c'est juste que je suis en train de vivre un truc énorme. Donc, je sais pas, il manque de mots pour vous l'expliquer.
0: Ces chanteurs, oui. Lauréats du concours Voix des Outre-mer qu'on suit régulièrement sur France Musique, il y en a certains que vous connaissez parce que vous leur avez aussi donné des cours de théâtre. Comment ça s'est passé?
1: Oui, il y en a certains parce que ils ont demandé, parce que chanter... Vous savez, c'est, je dis toujours que ce soit des chanteurs, que ce soit des comédiens, on est tous des vecteurs d'émotions. Et donc, c'est l'émotion que nous, on ressent au niveau de notre personnage. Comment est-ce que je vais le transmettre? Via ma voix, via mon corps, on en parlait tout à l'heure. Et donc, oui, il y en a qui ont demandé de l'aide. Je suis en train de chanter. Est-ce que tu penses que j'ai la voix, j'ai la technique? Mais maintenant, j'aimerais passer au-delà. L'interpréter, et je trouve ça formidable de faire ce chemin-là. Et donc, quand Fabrice m'appelle en me disant oui, tous ces jeunes sont en demande, j'ai dit oui.
0: Fabrice Di Falco, qui est avec Julien Leleu, ce concours Voix des Outre-mer, quel est votre regard sur ce concours et sur ce programme?
1: Je trouve ça énorme, dans le sens où on parle quand même des territoires ultramarins où vous n'avez pas de conservatoire. En Guadeloupe, vous savez pas, aux Antilles, il n'y a pas de conservatoire. Et vous avez ces jeunes qui veulent faire ça. Et c'est tout ce travail des Voix d'Outre-mer, d'aller les chercher, de les auditionner, de leur dire, on va t'aider à trouver ta voix. Parce que quand ils arrivent, ils sont beaucoup dans l'imitation. Tout d'un coup, de reprendre le travail. C'est des diamants bruts quand ils arrivent. Il faut les tailler. Il faut leur dire, il faut harmoniser tout ça. Et je trouve que ce travail est formidable. Et je trouve ce qui est bien dans la musique, c'est que tout d'un coup, qu'on soit au fin fond, en Martinique ou en Guadeloupe, on a le droit de rêver, de se dire, ce côté de l'accessibilité, de dire, je veux faire ça. Et de voir ce lien, ce pont avec les Voix d'Outre-mer, de dire, tu peux. Effectivement, il faut se déplacer, il faut venir loin de sa famille. Donc, il y a tout ça, d'être arraché à sa famille et de vivre son rêve. Et je trouve ça formidable. Voilà.
0: Pour nous, ce matin, vous avez choisi aussi cette musique, Claudia Tagbo, musique d'Ethel Smyth.

Congratulations.

0: March of the Women d'Ethel Smyth, version avec Esther Abrami au violon, l'orchestre symphonique de la radio autrichienne dirigée par Irène Delgado Jiménez et la voix parlée d'Emeline Pankhurst. Je ne sais pas comment on prononce. Qu'est-ce qu'on a entendu ici, Claudia Tagbou? Pourquoi vous avez choisi
1: J'ai choisi cette musique parce que pour moi, derrière cette œuvre, il y a une histoire de courage, de transmission et d'engagement. Parce que vous avez derrière, c'est toute l'histoire avec les suffragettes, ces femmes, parce qu'on a tendance à oublier, mais c'est assez récent, hein, le vote des femmes. Et même jusqu'à maintenant, on est fait quand même... On va dire on est moite-moite sur cette terre et on n'est pas encore assez considéré. Donc j'avais envie de... Mais déjà, je trouve ça formidable de prendre un discours comme celui-ci, de l'intégrer à une musique. Et quand j'ai rencontré Esther au niveau des Enfoirés cette année, je l'avais déjà... C'est bizarre, vous rencontrez les artistes avant, par leur œuvre, vous les voyez après. Et j'ai trouvé une femme forte, toute menue comme ça, avec ce... Parce que c'est un instrument qui est très, très difficile, le violon. Qui est très très compliqué, et elle a une force comme ça de transmettre sa musique, et donc j'ai envie de faire un clin d'œil. Et quand j'ai vu qu'elle avait fait lié ses discours avec sa musique, j'ai dit ah tiens, quand on m'a demandé un petit choix, j'ai dit ok, je vais glisser ça dedans.
0: L'an prochain vous serez sur la scène de la Philharmonie de Paris, on va vous retrouver dans un spectacle intitulé Liberté avec l'orchestre Divertimento de Zaya Ziwani, des textes de Maryse Condé, de L'Homme de Gouges, de Martin Luther King, de Nina Simone.
1: Voilà, c'est peut-être pas aussi un clin d'œil, vous faites dire il y a bientôt ça qui va arriver. Pas non plus anodin, mais c'était pour glisser, pour dire que...
0: De voilà. Quoi s'agit-il exactement?
1: Pour l'instant, je ne peux rien dire parce que je laisse la metteuse en scène, la chef d'orchestre nous driver là-dessus, mais c'est juste, on va mettre des textes forts en musique, on va accompagner, et je serai accompagnée aussi de Karine Guillaume en récitante.
0: Il y a quelques années, dans votre spectacle Lucky, en 2017, vous étiez accompagnée par un musicien, Outhmane Danejo. Qu'est-ce que la musique apporte à un spectacle comme celui-là?
1: En tout cas, avant de penser qu'est-ce que ça va apporter, c'est ce que ça m'apporte moi. Comme moi, je suis très, très dans la musique, et j'avais envie de partager. C'était un moment que j'ai envie de partager avec mon public. Et là, ce que ça a emmené en plus, c'était une autre dimension dans ce que je racontais. J'ai envie que tout le monde reparte avec quelque chose. Vous pouvez écouter mes vannes, ne vous plaisent pas, mais vous aviez Ousmane qui pouvait vous faire rêver autrement. Et je trouve que c'était un pas de deux comme ça avec lui. Et vous repartiez, vous en aviez dans les oreilles, dans les yeux. Enfin voilà, je voulais occuper tous les sens. C'était ça.
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0: Claudia Tagbou est notre invitée récitante dans cette version mise en espace de Porgy and Bess de Gershwin demain soir au Théâtre des Champs-Élysées. Vous serez donc aussi dans ce concert Liberté le 10 mai, hein, c'est dans un peu moins d'un an,
1: oui.
0: Avec l'Orchestre Divertimento à la Philharmonie de Paris, puis à l'affiche du Sens de l'Humour au Théâtre Antoine à Paris à partir du 16 septembre. On verra aussi sur TF1 dans cette série grandiose qui a remporté le Grand Prix de la meilleure série française au festival Sérimania avec Catherine Froux. On va se quitter rapidement avec vos choix musicaux. À chaque fois, vous nous dites de quoi il s'agit et pourquoi vous l'avez choisi. On commence avec ça.

0: Alors j'ai choisi ça parce qu'une grande musique, il y a pas de barrière en fait. Alors vous avez cette version-là si vous l'accélérez avec NTM, That My People, et je trouvais voilà comme quoi rien n'appartient à personne en fait. On peut transformer les choses et les mondes sont faits pour se rencontrer. Voilà.
1: Première gymnopédie d'Eric Satie. Vous avez choisi beaucoup de piano puisque vous avez aussi dans votre playlist ceci, Claudia Tagbo.

0: Alors, j'avoue que je sais pas si c'est moi qui l'ai choisi ou mon chat. Quand je suis à la maison, que je mets ça, mon chat, il vient directement, ça apaise. Là, ce matin, regarde, écoutez ça, ça apaise, ça calme, ça calme, ça calme. Ça calme, j'adore.
1: Prélude de Chopin qui a aussi inspiré une chanson à Serge Gainsbourg.
0: Oui, aussi.
1: Et pour finir,

Malaika, Malaika qui me ramène à ma terre. Voilà, je suis originaire de la Côte d'Ivoire, de l'Afrique, et ça me, pour moi, c'est Myriam Makeba, et là, c'est interprété par ma grande sœur, une artiste énorme, gigantesque, magnifique, Angélique Kidjo, et un duo avec, avec Florent Pagny, et je trouve que voilà, c'est encore pareil, c'est deux mondes qui se rencontrent, qui auraient pensé à ce duo, et je trouve que ça m'apaise pareil.

0: Un bis préféré quand vous allez au concert, ou est-ce que vous attendez ça avec impatience?
1: Ah, bah ça dépend qui joue, ça dépend si c'est du piano ou de l'orchestre.
0: Parfois vous avez envie de partir très vite avant le bis, vous voulez dire?
2: Si vous levez tôt le
1: lendemain. Alors moi, ça, oui, parfois je pars avant le bis,
0: ben
1: en
0: oui,
1: effet.
0: Ça je comprends. Mmh. Alors écoutez, justement, session de rattrapage, tous les bis que vous aimez, peut-être dans le disque qui ouvre l'émission.
1: Allez, je vous applaudis et à demain.
0: À demain. À demain.
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0: Bonjour à tous, bonjour Rodolphe.
2: Bonjour Émilie, on va vous sonner les cloches ce matin, celle de Rachmaninoff, et puis on écoutera les derniers quatuors de Beethoven.
0: À l'orchestre ou au piano, mais finalement au piano.

0: Est-ce que vous avez reconnu cette symphonie inachevée?
1: Mais c'est un peu troublant même.
0: C'est bizarre hein, de l'entendre
1: comme
0: ça.
1: Parce qu'on est tellement habitué à l'entendre à l'orchestre qu'on a l'impression qu'il nous manque quelque chose quand même.
0: On se disait en l'écoutant, il y a des transcriptions qui marchent plus ou moins bien. Celle-là nous déroute un petit peu. C'est Schubert et c'est revu par Karl Reinecke. Et pas si souvent enregistré puisque j'ai vu que Cyprien... Cyprien Cazaris en avait laissé une version. Mais moi aussi, c'était la toute première fois que j'entendais cette œuvre par Dora Deliska, qui est une pianiste bulgare née en 1980, qui est installée à Vienne, qui se produit beaucoup dans cette ville, qui a déjà 10 disques à son actif, et celui-ci s'appelle Encore, donc ces fameux bis, ce moment post-concert qui n'a rien d'anecdotique, puisqu'elle dit que le bis doit s'intégrer dans un programme de concert, et donc elle doit beaucoup réfléchir lorsqu'elle donne un concert, en amont à l'impact émotionnel qu'aura le bis sur le public. Et c'est ce qu'elle disait donc aussi de Pizzicato, elle fait une grande interview autour de ce programme, elle se demande s'il faut prolonger l'émotion ressentie, ou alors rompre brutalement avec l'atmosphère du dernier morceau. En tout cas, ce dont elle est sûre, c'est que ce doit être imprévisible et inattendu, puisque c'est dans cette incertitude que réside toute sa force. On traverse les siècles dans ce disque de Bach à Piazzolla, et là donc baroque avec Bach.

0: Le troisième prélude de Bach par Dora Deliska et son disque de bis. Les bis ne doivent pas forcément être joyeux, c'est aussi ce qu'elle nous dit. Ils peuvent être contemplatifs, ce qui offre au public l'espace nécessaire pour réfléchir à ses propres pensées et sentiments. Donc il y a par exemple dans ce disque la musique d'Arvo Pärt. C'est quoi votre bis, vous, préféré? Oui, tout à fait, tout à fait. C'est le bis de base.
1: Bah, moi, j'aime pas quand il y en a trop de bis, parce que je trouve que justement, ça abîme le concert. J'aime bien rester sur l'émotion du concert, et s'il y a un bis, ça me suffit, pas plus.
0: Et joyeux, pas joyeux.
1: Faut pas trop y aller. Ça peut tout gâcher.
0: Joyeux, pas joyeux.
1: Ça dépend vraiment de l'ambiance du concert. Ouais.
0: Un programme en trois sections. La première avec des pièces de Schubert, c'est le compositeur qui a le plus interprété en bis. La deuxième avec Moments de répit, dit-elle, donc Arvo Pärt et Bach, et ça symbolise l'aspiration profonde à une expérience transcendante. Et la troisième partie, beaucoup plus virtuose, évidemment, c'est là où se déploient les bis romantiques, et avec Alla Turca de Fazil Säke qui en fait partie.

0: À la tour 4 jazz, Mozart revu par Fazil Say, et ça fait partie du disque de Dora Delisky autour des bis, il s'appelle Encore.
1: Alors un disque qui m'a bien surpris pour continuer cette émission, c'est le dernier disque du quatuor Diotima qu'on connaît vraiment du côté de la création. Et bien là, ce sont les derniers quatuors de Beethoven qu'ils enregistrent.

0: Le 16e quatuor à cordes de Beethoven par les Diotima. Alors les Diotima, on les connaît pour leurs nombreuses créations, leur volonté d'enrichir le répertoire de quatuor à cordes avec un nombre incalculable de créations mondiales, et on ne les entendait pas forcément du côté de Beethoven.
1: Oui,
0: avec un dernier disque aujourd'hui qui nous offre donc les derniers quatuors, et il fallait bien une raison. Et cette raison, elle est plutôt musicologique, puisqu'il y a une nouvelle édition critique Berenreiter de ces quatuors. Ils nous disent que ça change beaucoup de choses, notamment en ce qui concerne les articulations, les dynamiques, et parfois même certaines altérations. Et donc, ils se sont basés de cette nouvelle édition critique des quatuors de Beethoven pour enregistrer leur dernier quatuor. Ça nous donne un double disque publié par le label Pentatone. Et on va y revenir sur deux jours, parce que vous savez, ces quatuors, notamment la Grande Fugue, il faut prendre un petit peu de temps.
1: Ce sont les plus modernes, évidemment, qu'ils ont choisi, et avec les plus innovations.
0: Ils le disent aussi, parce que finalement, cette lecture de Beethoven joue sur le travail de création pour eux. Ça leur permet aussi de repenser la musique de notre temps. Voici le 12e quatuor de Beethoven.

0: Le 12e quatuor à cordes de Beethoven. Ce sont les derniers quatuors à cordes enregistrés par le quatuor Diotima.
1: On se retrouve dans quelques minutes avec un violoncelle.
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0: Si je vous donne le nom de Daniel Müllerschott, vous allez penser à quel répertoire ?
1: Bah, les grands concertos pour violoncelle, c'est souvent là où on l'a entendu.
0: Classique, romantique, 20e. Non, alors Bach, évidemment, parce que tous les violoncellistes jouent les suites de Jean-Sébastien Bach. Mais à part ce compositeur, évidemment, le baroque n'est pas très présent dans ce répertoire. Et pourtant, il nous explique que c'est ce répertoire qu'il jouait quand il était enfant. Tout le répertoire autour de la naissance du violoncelle. Et donc, dans ce disque, il a voulu rendre hommage à toute cette période, puisqu'il dit que ses premiers souvenirs musicaux, ce sont des musiques baroques et c'est sa mère qui jouait du clavecin. Donc il a vraiment grandi dans cet univers. Et donc c'est un voyage sonore, intime, nous dit-il, qui mêle des pages de Bach, de Gimignani, vous venez de l'entendre, ou encore ici de Vivaldi.

0: Une sonate de Vivaldi, Daniel Müllerschott au violoncelle avec Irina Zaharenkova et Anderson Fiorelli pour l'accompagner. Les sonates réunies dans cet enregistrement sont pour moi un véritable témoignage sonore. C'est ce que nous dit le musicien. Et il dit d'ailleurs que elles sont interprétées sur le clavecin même que j'ai découvert enfant aux côtés de ma mère et dont la sonorité m'est profondément chère. Donc vous voyez, c'est comme
1: disque,
0: une petite madeleine.
1: Voilà. Un disque souvenir de son enfance.
0: Cette musique porte en elle une intensité particulière. Il nous dit qu'elle célèbre la vie tout en rappelant la fragilité de chaque instant. Alors donc, il y a tous les grands baroques sur ce disque et il y a également Boccherini. On finit avec lui.

0: Son attente do majeur de Boccherini, c'est le 10 de Daniel Müller-Schott avec Irina Zarenkova et Anderson Fiorelli. Et c'est donc un disque de musique baroque répertoire dans lequel on entend très peu ce violoncelliste.
1: Alors moi, je vais vous présenter un disque qui m'a passionné. Il associe deux compositeurs. Le premier, on l'a écouté dans notre Empice contemporain il y a 2 semaines. Je vous y encourage à y retourner pour voir sur le site. Il s'agit de George Walker, qui est un musicien afro-américain qui a été le premier prix Pulitzer aux États-Unis. Il est venu en France travailler avec Nadia Boulanger, premier musicien noir à se produire avec l'orchestre de Philadelphie. Et incroyable symphoniste, il a écrit une 5e symphonie qui se trouve dans ce disque qui s'appelle Vision, qui est daté de 2016. Et il avait été traumatisé par l'assassinat en 2015 de 9 fidèles dans l'église épiscopale méthodiste africaine. Et donc il avait été sur les lieux à 95 ans, s'inspirer de la violence qu'il avait ressentie sur les lieux. Et il avait donné cette 5e symphonie qui s'appelle Vision, qui est une œuvre d'une violence incroyable, mais qui est fascinante. Et en parallèle à cette œuvre, on y trouve la 3e symphonie de Copland, qui est une œuvre également marquée par la guerre, puisqu'elle a été composée en 1944. Elle a été créée à Boston par Koussevitzky. Et c'est une œuvre américaine dans tout ce qu'elle a de plus charmant, c'est-à-dire qu'elle mêle, c'est une fusion du style américain qui mêle tout ce qui est ballet, notamment Appalachian Spring, Rodeo, et puis la forme symphonique que Copland aimait particulièrement. C'est le
0: on ne l'entend pas souvent en plus, hein, les symphonies à Copland, à Appalachian Spring, à Barça,
1: c'est vrai.
0: Malheureusement, on n'entend pas trop.
1: Très belle version en plus. Antonio Papano, je trouve, donne beaucoup d'énergie avec le London Symphony Orchestra. Grand disque, si vous voulez, ça fait partie de cette collection LSO Live, donc les enregistrements de concerts. Ça devait être un grand concert, parce que je trouve que c'est très original d'associer ces deux symphonies. Donc, après George Walker, que je vous invite à aller écouter dans notre En Piste contemporain du dimanche soir, voici Copland et sa 3e symphonie.

0: La troisième symphonie, superbe symphonie d'Aaron Copland, ici le LSO London Symphony Orchestra sous la direction d'Antonio Papano.
1: On va rester avec du grand orchestre. Vous vouliez me sonner les cloches tout à l'heure dès le lundi matin. C'était un peu étonnant.
0: Bah pour vous signaler que c'est la dernière semaine d'Empiste.
1: Ah, mais oui, c'est vrai que vendredi, c'est la coupure
0: bien
1: estivale.
0: Un petit son de cloche. Quand
1: bon,
0: même.
1: Alors voici celle de Rachmaninoff.
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0: Et si c'était la plus grande œuvre de Rachmaninov, en tout cas, il l'aimait, je crois, cette pièce.
1: Oui, et puis en plus, c'est une œuvre qu'on n'entend pas si souvent que ça.
0: Alors,
1: parce qu'il faut quand même du monde pour la monter.
0: Ah oui, les cloches, je trouve qu'elles trouvent quand même le chemin du disque ces dernières années. On a eu plusieurs versions. Ici, c'est celle de Karina Kanellakis, avec le chœur et l'orchestre de la radio néerlandaise, la voix de Dmitri Popov. Et cette Karina Kanellakis adore Rachmaninov depuis assez longtemps. Alors, c'est une musicienne qui est très appréciée des musiciens, chef principal invité depuis 2020 de l'Orchestre Philharmonique de Londres. Elle a été renouvelée d'ailleurs en 2026 pour 3 ans. Et puis donc chef principal de cet orchestre de la radio néerlandaise depuis 2019. Et ça se passe si bien avec ses musiciens que tous les 3 ans, son contrat est renouvelé. Et donc elle doit y rester jusqu'en 2031. Elle est américaine, violoniste de formation. Et donc Rachmaninov, elle l'a beaucoup dirigée avec ses différents orchestres et notamment ses symphonies. Elle trouve que c'est une musique qui surprend toujours et dont sa vision se renouvelle à chaque fois qu'elle le dirige. Donc sur ce disque, il y a ses cloches, très réussies, et puis il y a également les danses symphoniques. On va écouter la deuxième partie de la dernière de ces danses.

0: Ah, je vois que l'énergie de Karina Kanellakis,
1: Très belle
0: Rodolphe,
1: version. Hein.
0: ouais, vous fait plaisir. Eh bien, moi aussi. Ces danses symphoniques de Rachmaninoff avec cette chef et son orchestre philharmonique de la radio néerlandaise. Nouveauté avec également les cloches sur cet opus. Si vous aimez Rachmaninoff, n'hésitez pas.
1: Alors, ces danses symphoniques, elles existent aussi pour deux pianos. Souvent, le répertoire passe parfois de la symphonie vers le piano. C'est à nouveau le cas ici. On va écouter du quatre mains.

Et voilà le beau disque de deux jeunes pianistes, Nadezhda Pisareva et Georgi Tchaïtse, qui ont décidé de fêter le printemps. On y trouve une version du Sacre du printemps de Stravinsky à quatre mains, qui est une version qui a existé par Stravinsky, et les quatre mains, les épigraphes antiques de Claude Debussy, qui sont des pièces pour piano à quatre mains, pas très connues de Debussy, composées entre 1914 et 1915, et pas très connues sans doute parce que Debussy ne savait pas trop quoi en faire. Il a fait ensuite un arrangement pour piano seul, ensuite une version pour flûte et piano. Il a rêvé une version pour orchestre qu'il avait commencé. Et donc finalement, cette œuvre, comme si elle devait aller plus loin que le quatre mains et trouver une autre vie qu'elle ne trouvera jamais véritablement. On y entend alors la version pour flûte, parce qu'on disait qu'il était très inspiré encore par le prélude à l'après-midi d'un faune et que ça s'entend qu'il y a de la flûte. Bref, c'est une partition un peu éparse de Debussy, mais très belle, très poétique, et qui est donc enregistrée ici par ces jeunes musiciens. Je vous propose d'écouter donc d'autres épigraphes antiques de Debussy.

0: Extrait des épigraphes antiques de Debussy, Nadezhda Pisareva et Giorgi Tchetsé. Très beau disque autour du printemps. Vous y trouverez aussi une version à quatre mains du Sacre du printemps de Stravinsky avec une belle énergie. Je trouve que ça contraste très bien avec le côté transparent de Debussy.
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1: Un disque que l'on doit au talent lyrique et à son chef Christophe Rousset, Jean-Baptiste Lully, le ballet royal de La naissance de Vénus. Alors La naissance de Vénus, on va l'entendre, enfin c'est sur ce disque, mais on va plutôt entendre une plainte italienne de Psyché qui est également au programme de cet opus. La question
0: concerne Lully. On vous demande le nom d'un opéra de Lully. Il s'agit de Salomé, Attis ou Manon. L'opéra de Lully, Salomé, Attis ou Manon. Votre réponse, francemusique.fr, l'émission en piste.

0: La voix de Déborah Cachet, Cyril Ovetti et Guillaume Andrieux dont cette plainte italienne de Psyché, c'était la musique de Lully et l'opéra de Lully.
1: Attis.
0: Et oui.
1: Elles sont belles, hein, les plaintes chez Lully.
0: Elles sont
1: c'est
0: très,
1: ce qu'on préfère.
0: Très belles, oui. Merci à Mathieu Schmitt, à Karine David et à Pauline Boisaubert. Il est temps.
1: Et tout de suite, sans se plaindre, c'est Denisa Kershova pour Allegretto. Bonjour Denisa.
2: Bonjour Bruno Boulmier, bonjour Emily Munera. Vous allez bien?
1: Mais
0: tout
1: oui.
0: Va bien.
2: Vous avez passé un beau week-end?
1: Oui. Ça va, oui, très bien.
2: Rafraîchi?
1: Un petit peu.
0: Ah oui,
1: ça
0: pas
1: commence.
0: Complètement encore.
2: Ça commence, ça commence. Aujourd'hui, justement, on va continuer, on va visiter quelques îles musicalement d'un autre Allegretto. Donc Allegretto insulaire. On va dire ça.
0: On vogue alors vers les îles.
2: Exactement, et on y reste.
1: Est-ce qu'il y aura une île joyeuse?
2: Bien sûr, bien sûr. Alors, à tout de suite, sinon à demain.
1: À demain.
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2: Bonjour à tous et bienvenue dans notre Allegretto d'aujourd'hui. Alors aujourd'hui justement, un petit Allegretto insulaire, puisque depuis toujours, l'île fascine. Terre isolée ou paradis rêvé, lieu d'exil, de mémoire ou de liberté absolue, elle nourrit l'imaginaire pas que des compositeurs. Alors aujourd'hui, à partir, puis traverser, s'isoler, rêver et revenir différemment ou de rester. On va voir ça. On ouvre avec cette ouverture cubaine de George Gershwin, composée donc en 1932 quand George Gershwin découvre l'île. Voici Daniel Barenboim qui dirige l'Orchestre symphonique de Chicago et une belle traversée.

Ça, c'est pour vous réveiller. Donc, ce matin, à 10h12 dans notre Allegretto insulaire, voici donc l'ouverture cubaine de George Gershwin avec Daniel Barenboim, l'Orchestre symphonique de Chicago. Et vous avez certainement reconnu ce mariage génial de la musique classique, de jazz américain et des traditions afro-cubaines, des percussions de rue, cette énergie musicale qui semble naître vraiment directement de notre corps en mouvement. Forcément, George Gershwin, donc en 1932, après son passage à Cuba, l'ouverture cubaine. Alors, changeons de l'île, les amis. Voici Ellis Island de Meredith Monk, cette île qui est située face à Manhattan et qui était pendant plus d'un demi-siècle la porte d'entrée de millions d'immigrants arrivant aux États-Unis. Entre espoir et déracinement. Ici donc, cette île devient frontière invisible entre deux vies, celle qu'on quitte et celle qu'on espère construire. Voici Ellis Island de Meredith Monk pour deux pianos avec Ursula Oppens et Bruce Brubaker.

Alice Island de Meredith Monk dans notre Allegretto d'aujourd'hui, Allegretto insulaire pour deux pianos. Ursula Oppens avec Bruce Brubaker. Alors vous avez vu ce Alice Island qui symbolise le passage, l'attente et une rupture, je dirais, définitive avec un monde ancien. Chez Debussy, l'île prend une dimension complètement différente, beaucoup plus sensuelle. L'île joyeuse, donc, composée en 1904, qui s'inspire d'un tableau de Watteau représentant un départ d'une un petit cercle d'amis vers Cythère, l'île mythique d'Aphrodite, déesse de l'amour. Donc, la musique semble avancer par vagues, comme ça, lumineuses, et cette liberté harmonique est aussi symbole d'une promesse de bonheur, territoire du désir et l'abandon aux sensations. Alors voici la version de Vladimir Horowitz, voici donc L'île joyeuse de Claude Debussy.

0: Tout ça en direct, car l'imagination sonore absolument géniale. Oui, oui, en direct au Carnegie Hall en 1966. Vladimir Horowitz y a joué pour la première fois en 1928. Donc vous imaginez la carrière, 1928 et 1966. Rien que d'écouter ces enregistrements pendant ces 40 ans, on découvre vraiment la personnalité de Vladimir Horowitz. Ici, nous écoutions donc L'île joyeuse de Claude Debussy et nous sommes toujours donc notre Allegretto. J'en perds la voix. En tout cas, nous sommes sur notre île, allez, nommée Allegretto.
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2: Qu'est-ce que c'est?
0: Écoutez.
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2: que
1: ça?
2: Kézaku.
0: Voici donc notre Kézak à 10h24 et on va écouter la musique de Peter Maxwell Davis, un compositeur écossais qui entretenait un lien avec les îles où il a choisi de vivre une grande partie de sa vie. Alors ce qu'il cherche, c'est l'isolement des terres battues, refuge, espace de contemplation, mais aussi quelque chose de plus fragile. Alors la question est toute simple. Quel archipel a choisi Peter Maxwell Davis pour vivre la deuxième moitié de sa vie? Je vous propose donc trois possibilités. Est-ce que ce sont les îles Féroé? Est-ce que ce sont les îles Scilly? Ou est-ce que ce sont les Orcades? Je répète la question. Où a vécu une moitié de sa vie, où il est aussi décédé en 2016, le compositeur Peter Maxwell Davis, et on entend ces îles qu'il a tellement aimées dans sa musique. Est-ce que ce sont les îles Féroé, les îles Scilly ou les Orcades? Cherchez, et en cherchant, écoutez cette berceuse de Peter Maxwell Davis avec Zoe Byers et William Conway au violoncelle.

Zoé Byers, au violon William Conway, au violoncelle, dans cette berceuse de Peter Maxwell Davis. Et un grand merci pour vos réponses, vous êtes bien réveillés, bravo. Vos réponses sur le site de francemusique.fr, émission Allegretto. Alors, où est-ce que Peter Maxwell Davis a vécu? Non, ce n'était pas les îles Féroé, ce n'était pas les îles Scilly, mais c'était bien les Orcades. Donc, ça, son île, on va dire, c'était des Orcades. Et un grand merci pour vos réponses. Alors voici l'île déserte, c'est-à-dire l'Isola Disabitata de Joseph Haydn. Guernando et son épouse Constanza, accompagnés de la très jeune sœur Sylvia, sont en route pour les Indes. Et ils vont accoster sur une île déserte. Et Guernando et son compagnon vont être enlevés pendant leur promenade par les pirates. Alors ici, c'est plutôt l'île comme le laboratoire philosophique, lieu où l'être humain se retrouve un peu face à lui-même, loin de la société. Alors voici l'ouverture de Isola Disabitata de Joseph Haydn, Il Giardino Armonico, est placé sous la direction de Giovanni Antonini.

Edgar Nando va évidemment retrouver son épouse Constanza sur l'île, mais 13 ans plus tard, elle attendait 13 ans sur l'île et elle a survécu avec sa sœur Sylvie.

Yeah, c'est ça, l'histoire de Isola Disabitata créée au Palais Esterházy en 1779. Ici, c'était donc l'ouverture. Il Giardino Armonico était placé sous la direction de Giovanni Antonini. Alors voici les préludes de l'opus 28 de Chopin. Alors pourquoi les associer aux îles? Parce que ils ont été composés en grande partie à Majorque, dans les Baléares, lors de ce célèbre séjour du compositeur Chopin avec George Sand durant l'hiver 1838. Alors, ils étaient isolés dans la chartreuse de Valldemossa. Il est malade, il est confronté à un climat difficile et il écrit pourtant certaines des pages les plus intenses du piano romantique. Alors, chaque prélude est vraiment un peu comme une petite île miniature. Voici donc le premier, deuxième et troisième de prélude de l'opus 28 de Chopin au piano, Mariage au Pirèche.

C'est prélude opus 28, on dirait un archipel, donc, composé d'ailleurs au Baléares, à Majorque. Nous écoutions le premier, le deuxième et le troisième des préludes de l'opus 28 de Chopin. Et au piano, c'était Mariage au Pirège. Et vous trouverez évidemment toutes les références de nos œuvres sur le site de francemusique.fr, émission Allegretto, qui se balade comme ça sur les îles aujourd'hui. Alors direction maintenant, les amis, la Martinique avec Darius Milhaud. Fasciné par les musiques populaires et les rythmes venus d'ailleurs, le compositeur français imagine tout simplement un bal martiniquais, un peu comme s'il y était une rencontre avec les traditions créoles. Alors je vous propose d'écouter la chanson créole et puis Begin, deux atmosphères qui évoquent cette identité des Antilles françaises qui portent vraiment la mémoire multiple entre Europe, Afrique, Amérique. Et chez Milhaud, cette diversité devient une fête sonore. Je vous propose d'écouter, c'est encore le piano. Il y a plein des îles qui sont donc symbolisées par les pianos. Encore un piano, mais complètement différent. Chanson créole, Begin, le bal martiniquais, Darius Milhaud. Ici pour deux pianos, Noël Lee et Christian Ivaldi.

Ils se connaissent par cœur et on l'entend. Au piano, Noëlly avec Christian Ivaldi, ici dans la chanson créole et Begin, pour deux pianos, qui font partie du bal martiniquais de l'opus 249 de Darius Milhaud. Voici An Island. Alors, qu'est-ce que c'est ce morceau, vous allez vous dire? Alors, c'est le pianiste Jean-Baptiste Doulcet qui s'inspire d'un film japonais que j'ai adoré, qui s'appelle L'île nue, qui date de 1960 du réalisateur japonais Kaneto Shindo. C'est un film plutôt documentaire, en noir et blanc, pas de dialogue, juste l'observation. Et on observe quoi? On observe la vie austère d'une famille qui survit sur une petite île aride, dans une existence rythmée par le travail quotidien et la lutte contre la nature et surtout le transport de l'eau, puisque cette famille transporte de l'eau pour leurs champs à partir d'une autre île. Alors ici, ce n'est pas une île ni exotique ni paradisiaque. Ici, cette île représente l'effort, la persévérance, une forme de solitude radicale et une résilience aussi, qui rappelle que vivre entouré par la mer peut aussi signifier cette vulnérabilité humaine. Alors je vous propose d'écouter cette improvisation de Jean-Baptiste Doulcet autour de la musique de L'île nue de 1960, le film À voir, signé Kaneto Shindo.

0: Magnifique d'ailleurs ce film qu'il faut voir, L'île nue, la musique, il date de 1960, un film donc en noir et blanc, sans dialogue, mais chaque geste quelque part c'est un dialogue avec le public et avec soi-même. La musique du film était écrite par Hikaru Hayashi, donc à l'origine, ici c'était l'improvisation autour de cette musique signée Jean-Baptiste Dulcé, qui est allé visiter entre autres aussi l'île joyeuse de Debussy, en tout cas l'île nue, Kaneto Shindo. Vous trouverez toutes les références de nos œuvres sur le site de francemusique.fr, émission Allegretto, et aussi les propositions pour aller voir les concerts comme maintenant.
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0: Voici donc les invitations aujourd'hui pour vous, le Festival d'Aix-en-Provence. Et oui, ça s'approche. C'est le rendez-vous annuel incontournable des amateurs d'art lyrique. 20 jours de festival, 45 levées de rideaux, répartis sur 4 grandes scènes, des opéras, des récitals et du théâtre musical. Pour sa 78e édition, le festival connaît un vent de fraîcheur avec l'arrivée de son nouveau directeur général, Ted Hoffman, placé sous le thème de la quête d'humanité. La programmation de cette année offre une réflexion pleine de justesse et d'espoir et fait la part belle à Mozart et à ses héritiers. Dans une volonté affirmée de couvrir un large répertoire, le festival met également en lumière la musique contemporaine en proposant notamment une création mondiale sans mettre de côté sa traditionnelle programmation jazz et musique méditerranéenne. Donc allez voir si vous pouvez le Festival d'Aix-en-Provence ou suivez-le évidemment sur votre chaîne préférée. Alors mardi prochain, le chef Raphaël Pichon, son ensemble Pygmalion et le baryton Stéphane Degout se lanceront dans une traversée de l'Allemagne romantique à la symphonie numéro 1 de Brahms, répondront la 8e inachevée de Schubert ainsi que plusieurs de ses leaders orchestré, ça c'est intéressant. Rendez-vous donc le 7 juillet à 19h au Grand Théâtre de Provence, un petit courriel et vous serez peut-être invité, on en profite pour écouter un extrait de Alfonso Unestrella de Schubert, Deutsche 732, justement avec Stéphane Degout, Judith Fa, Pygmalion, Raphaël Pichon.

Stéphane Degout, ici donc dans le rôle de Alfonso, Nestrella, Deutsche 732 de Schubert, avec Pygmalion placé sous la direction de Raphaël Pichon. Et il nous reste quelques invitations pour leur concert le 7 juillet à 19h au Grand Théâtre de Provence. Dans le cadre du festival d'Aix-en-Provence, vous avez de la chance. Merci et un grand merci pour Lynn Boisaubert de vous trouver des places et des invitations absolument merveilleuses. Alors, un petit courriel et vous serez donc peut-être invité. Et nous, on continue dans notre Allegretto, notre balade sur les îles. Voici Sea Pictures de Edvard Elgar avec Ruth Willems et Vital Stajevic au piano. Alors, avec Elgar, on plonge sous la surface des eaux, Where Corals Lie évoque ces profondeurs marines mystérieuses où reposent les récifs coralliens, souvent au large des archipels tropicaux. Alors voici là où se repose justement le corail, on plonge, parce que là pour l'instant on était sur la surface. Voici la musique de Edvard Elgar.

Ah oui, ferme mes paupières, c'est bien ainsi, mais mes pensées rapides s'envolent au loin vers les mondes mouvants de vagues et de coquillages et vers tout le pays où reposent les coraux, chantait donc Ruth Willems. Elle était accompagnée au piano par Vital Stajevich dans ce pays des coraux, je dirais, where corals lie, extrait de Sea Pictures de l'opus 37 de Edvard Elgar, qui est donc la musique qui accompagne le poème de Richard Garnett, qui s'appelle ainsi donc le pays des coraux, qui décrit un lieu lointain, très attirant et symbolique, où tes lèvres sont comme l'éclat d'un coucher de soleil. C'est pas beau ça. Alors, direction Sicile, les amis, Rome, Palerme, extrait des escales de Jacques Hubert avec John Wilson qui dirige la Sinfonia of London.

Ça s'appelle L'appel du large. En tout cas, nous écoutions la première des escales de Jacques Hubert qui s'appelle Rome-Palerme, dans une très belle version, je trouve, pleine de lumière, de Symphonia of London, placée sous la direction de John Wilson. On se quitte petit à petit. Alors, on va se quitter pas très loin de Cythère, qui symbolise un paradis amoureux, un lieu de plaisir, d'élégance et de liberté. L'île de Cythère devient donc un territoire imaginaire presque utopique, on va dire un espace rêvé où la musique célèbre le raffinement et la légèreté. Alors nous avons hésité entre Couperin et Poulenc. C'est Poulenc qui a gagné. Voilà, encore plus libre, je dirais. Voici donc l'embarquement pour Cythère. Allez, tout le monde y va. Pour deux pianos, Alain Reiss avec Tristan Reiss.

Quel raffinement tout ça pour Aphrodite. Nous écoutions donc l'embarquement pour Cythère, cette valse musette de Francis Poulenc, ici pour deux pianos avec Alain et Tristan Reyes. On se quitte aux Marquises. Et oui, nous avons décidé de se quitter aux Marquises. Ça, c'est un rêve quand même d'aller aux Marquises. Avec Jacques Brel, forcément, c'est là où à Ivaoa, il a choisi de vivre ses dernières années, loin de l'Europe et de tout bruit du monde. Dans cette chanson peut-être testamentaire, il évoque ses terres isolées du Pacifique, avec une tendresse tellement Jacques Brel, où les Marquises deviennent symbole d'une liberté retrouvée, d'un rapport un peu plus simple quand même à l'existence, et aussi ce que l'humanité a toujours cherché en ailleurs, où recommencer tout.

et qui prirent des prénoms affolés. Et puis, plus loin, des chiens, des chants de repentance et

0: Jacques Brel, Les Marquises. C'est vrai, le cœur est voyageur. Ainsi se termine notre Allegretto en souleur. Merci d'être là avec nous. Un grand merci à Thomas Guinegagne qui était aujourd'hui à la réalisation et à la technique. Pauline Boisebert, l'attachée de l'émission et aussi responsable aujourd'hui de la programmation. Portez-vous bien. Passez une très belle journée sur France Musique. Je vous retrouve demain à 10h. Tout de suite, vous avez rendez-vous avec Charlotte Landru-Chandez. Elle est grande consoeur de la Maison de la Radio et de la Musique. Bonjour Charlotte.
1: Bonjour Denisa, comment allez-vous?
0: Oh, Jacques Brel, Les Marquises, ça me fait un peu rêver quand même.
1: Eh oui, je comprends.
0: Qu'est-ce qu'on va écouter chez vous?
1: Chez nous, un programme de musique de chambre en compagnie du Quatuor Girard.
0: Formidable. Passez une très belle journée.
1: Merci.
0: Beau concert, belle émission et à demain.
1: À demain.
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1: Bonjour à toutes et à tous, bienvenue dans nos grands concerts. Il est 11h30. Aujourd'hui, nous vous proposons un programme de musique de chambre, direction la Salle Pasteur à Montpellier, pour entendre le Quatuor Girard interpréter la musique de Debussy, Gounod ou encore Ravel. Et Ravel, on entendra aussi sa musique orchestrale avec le chef Santou Mathias Rouvali et l'Orchestre Philharmonique de Radio France. Ce sera tout à l'heure. Alors, en ce qui concerne le Quatuor Girard, nous allons d'abord écouter le Quatuor à cordes numéro 3 en la mineure de Charles Gounod. C'est peu connu, Gounod a écrit quelques quatuors à cordes qui sont très rarement joués. Sans doute, parce que le compositeur était surtout connu pour ses opéras. On n'imaginait peut-être pas composer autre chose, un petit peu comme Verdi et son unique quatuor. Voici donc le Quatuor Girard dans le Quatuor à cordes numéro 3 en la mineure de Charles Gounod.

Le quatuor à cordes numéro 3 en la mineure de Charles Gounod par le quatuor Girard, Hugues et Agathe Girard au violon, Mayol Girard à l'alto, Lucie Girard au violoncelle. Un extrait de concert donné le 12 juillet 2013, salle Pasteur à Montpellier. Alors de Gounod, nous passons à présent à Ravel. Nous allons entendre un extrait de son célèbre quatuor à cordes en fa majeur. C'est une œuvre composée de décembre 1902 à avril 1903. Ravel a alors environ 27 ans et à l'époque on ne peut pas dire que le compositeur soit très chanceux. Il cumule les échecs. En 1900 par exemple, il est exclu des classes de composition du conservatoire. En 1903, il a déjà subi plusieurs loupés au célèbre prix de Rome. Bref, cela ne semble pas aller fort. En fait, Ravel est un compositeur singulier pour l'époque, avec un goût prononcé pour la nouveauté, la modernité, ce dont témoigne déjà ce quatuor en fa. Un quatuor qu'il dédie à Gabriel Fauré, qui est son mentor au conservatoire de Paris. Je vous propose d'entendre un petit extrait de ce quatuor. Voici le deuxième mouvement.

0: Le deuxième mouvement du Quatuor à cordes en Fa majeur de Maurice Ravel par le Quatuor Girard. Un extrait de concert donné le 12 juillet 2013, salle Pasteur à Montpellier.
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0: Bienvenue dans nos grands concerts, il est 11h54. Nous restons en compagnie de Ravel, mais nous faisons une petite pause du côté de la musique de chambre pour cette fois-ci aller du côté de l'orchestre. Je vous propose d'entendre un extrait des Miroirs. Plusieurs pièces de ce cycle pour piano ont été orchestrées par Ravel et c'est Une barque sur l'océan qu'on va écouter, interprétée par l'Orchestre Philharmonique de Radio France, dirigé par Santou Mathias Rouvalli.

Le chef Santou Mathias Rouvali à la tête de l'Orchestre Philharmonique de Radio France. On écoutait Une barque sur l'océan tirée des miroirs de Maurice Ravel à l'occasion d'un concert donné le 18 juillet 2014 à Montpellier. Alors nous restons encore avec Ravel. C'est une œuvre à l'origine écrite en 6 parties pour piano seul que je vous propose d'entendre. Il s'agit du Tombeau de Couperin, qui s'inspire, comme son nom l'indique, de Couperin, mais aussi de la musique française du XVIIIe siècle. Ravel s'inscrit à l'époque dans un courant qui commence à être à la mode, celui du néoclassicisme, qui suggère un retour au style classique, un peu en réaction à l'esthétique wagnérienne. Alors, en ce qui concerne le Tombeau de Couperin, donc 6 parties dédiées à un des amis de Ravel mort au front pendant la guerre, musicien ou non, et à chaque fois il s'agit de danse. Et après la création de l'œuvre en 1919 par Marguerite Long au clavier, Ravel décide d'orchestrer 4 des 6 parties, prélude, forlane, menuet et rigaudon. Et c'est cette version que je vous propose d'entendre. On retrouve l'Orchestre Philharmonique de Radio France, dirigé par Santou Mathias Rouvali.

0: Le tombeau de Couperin de Maurice Ravel, l'orchestre philharmonique de Radio France, dirigé par Santou Mathias Rouvali. Un extrait de concert donné le 18 juillet 2014 au Festival Radio France Occitanie Montpellier.
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0: Bienvenue à celles et ceux qui nous rejoignent, il est midi et 21 minutes. Alors retour à la musique de chambre et au quatuor Girard que nous allons à présent entendre dans la musique de Claude Debussy, auteur d'un quatuor à cordes écrit en 1892. C'est donc une œuvre de jeunesse plutôt. Debussy a alors la trentaine, il a déjà composé plusieurs mélodies pour voix et piano, par exemple Beau soir, et c'est aussi à peu près presque l'époque du prélude à l'après-midi d'un faune. Alors voici donc ce quatuor à cordes en sol mineur de Debussy. On écoute le quatuor Girard.

0: Le Quatuor à cordes en sol mineur de Debussy par le Quatuor Girard, un concert donné le 12 juillet 2013, salle Pasteur à Montpellier.
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0: Bienvenue à celles et ceux qui nous rejoignent dans nos grands concerts. Nous retrouvons le Quatuor Girard, cette fois-ci dans la musique de Robert Schumann.

0: Le quatuor Girard, Hugues Girard, Agathe Girard au violon, Mayeul Girard à l'alto, Lucie Girard au violoncelle, le presto du quatuor à cordes en la mineure de Robert Schumann. C'est ainsi que se referment nos grands concerts. Un grand merci pour votre écoute. Vous pouvez retrouver cette émission pendant un mois sur le site de France Musique et l'application Radio France. Vous pouvez aussi revoir en vidéo certains de nos concerts maison sur le site de France Musique et sur notre espace YouTube France Musique Concerts. Un grand merci à notre équipe du jour, c'était Mathieu Schmitt qui était à la technique aujourd'hui, Thomas Guinegagne à la coordination, Emmanuel Lacaze notre attaché de production. Dans nos grands concerts, on se retrouve demain à 11h30, on écoutera le pianiste argentin Nelson Gurner dans la musique de Schubert et de Chopin avec un répertoire varié, il y aura du concerto, du piano seul ou encore de la musique de chambre. Tout de suite, vous retrouvez Anne Montaron pour Création Mondiale, je vous souhaite une excellente journée.
1: Alexandre Singier est le compositeur de la semaine dans nos brèves radiophoniques. Pour le trio Bloc associant un saxophone, un trombone et une viole de gambe, tous amplifiés, il a imaginé une suite de miniatures telluriques, thoracique moto, qui fait aussi intervenir des sons fixés et qu'il dédie à la mémoire de la fillette palestinienne de 6 ans, Hind Rajab, assassinée par l'armée israélienne en janvier 2024 à Gaza. La voix et la respiration de l'enfant, enregistrée au moment de ses échanges avec le Croissant Rouge palestinien, ont été l'un des points de jaillissement du travail de composition.
2: Thoracic Moto, la pièce lui est dédiée, ça fait référence à Hind Rajab, cette petite fille assassinée par l'armée israélienne. On entend une petite fille demander de l'aide, donc elle est en contact avec le Croissant Rouge. Et on entend beaucoup de choses dans cet enregistrement, on entend beaucoup de bruit, on entend beaucoup de... Moi j'ai interprété ça comme des artefacts de respiration, des artefacts de son drone, de choses comme ça. Pour moi, thoracique, c'est le bruit de cette respiration qui est encore là. Et moto, c'était plutôt lié à la question moteur, motor, parce qu'on entend des moteurs, on dirait des frelons autour, enfin des choses... Voilà, c'est un peu... C'est été le point de départ, mais évidemment... Une pièce ne s'écrit pas comme ça. Ça a été le point de démarrage, j'ai pris des éléments, mais c'est arrivé évidemment. Après, on a le travail, on a le labyrinthe mental, on avance sur autre chose après.

0: Ayami Inokawa, Pauline Kiama et Rose Dehors, alias le trio Bloc. Un saxophone basse, une viole de gambe, un trombone, trois instruments amplifiés et des sons fixés dans le premier fragment de Thoracic Motto du compositeur Alexandre Singier, compositeur adepte d'une musique sans concession, proche de la noise. Des couleurs qui s'accordent parfaitement aux musiciennes du trio Bloc puisqu'elles aiment explorer les possibilités sonores extrêmes. Ce premier mouvement avait toutes les caractéristiques de l'ouverture.
1: Le premier mouvement, c'est l'ouverture. Oui. Moi, je le vois toujours comme une ouverture. J'ai souvent des images en tête quand même quand je travaille. Et c'est quoi mon image d'ouverture? C'est justement, on est d'emblée plus dans un monde acoustique et tout a été travaillé pour ça. C'est-à-dire que on n'entend vraiment absolument plus d'état du monde acoustique, il est complètement vaporisé. Il y a des sortes de boucles qui se mettent en place. Évidemment, ça, il y a une sorte d'accumulation et chaque instrument a un peu son rôle. C'est vrai que là, j'avais mis des rôles très clairs de finalement ce que je voulais.
2: T'as une perche de micro juste derrière toi, hein. T'es au courant?
0: Deuxième pièce du puzzle, deuxième fragment de Thoracic Motto, demain.
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1: Bonjour à tous, bienvenue au cœur de l'orchestre. La saison se termine déjà et avant de nous quitter pendant 2 mois de pause estivale, j'aimerais partager avec vous quelques actualités du monde orchestral, à commencer par les nominations, car c'est bien joli de vous raconter qui était deuxième au bois à Chicago en 1947, mais il est tout aussi important de savoir qui joue aujourd'hui. Je vous avais dit que le très glamour clarinette solo du Philharmonique de Berlin, Andreas Ottensamer, avait démissionné pour se consacrer à la direction d'orchestre. Eh bien, ça y est, on lui a trouvé un successeur. Il s'appelle Kilian Herold, 45 ans. Ce n'est pas un inconnu, car il a souvent effectué des remplacements au Philharmonique de Berlin. Mais maintenant, cette place légendaire lui revient.

Le début du quintet de Max Reger par le Quatuor Armida, avec à la clarinette Kilian Herold, nouveau clarinette solo du Philharmonique de Berlin, quelqu'un qui avait été très précoce. Il a occupé des postes dans divers orchestres de radio allemands. Depuis 2016, il n'avait plus de place d'orchestre. Il préférait être professeur à Freiburg, mais quand vous êtes appelé par les Berliners, ça ne se refuse pas. Un autre poste qui ne se refuse pas, c'est celui de violoncelle solo de l'Orchestre symphonique de la radio bavaroise, un des 10 meilleurs du monde, à mon avis. Sauf que ces dernières années, cela semblait être un pupitre un peu maudit. Déjà du vivant de Maris Janssens, plusieurs personnes ne sont pas restées au premier violoncelle. Je pense à Lionel Cotet, qui a préféré retourner dans sa patrie genevoise. Aujourd'hui, c'est Simon Rattle qui est directeur musical de ce magnifique orchestre. Et cette fois, il semble que la procédure de recrutement ait été fructueuse, on va rester prudent. En tout cas, on a annoncé l'engagement de Philip Sky Graham, violoncelliste anglo-allemand qui a d'abord fait une dizaine d'années de quatuor avant de se tourner vers d'autres expressions musicales. Alors espérons que les Munichois vont lui faire bon accueil et qu'il va s'épanouir dans l'activité d'orchestre. En attendant, on l'écoute, Philip Sky Graham, dans la sérénade pour violoncelle seule de Hans Werner Henze.

Une belle découverte que cette sérénade pour violoncelle seule de Hence, jouée par Philip Sky Graham en 2024. Alors j'ai des nouvelles d'un corniste dont je vous ai parlé plusieurs fois à ce micro et dont je ne comprends pas le parcours. C'est David Cooper, soliste exceptionnel, mais qui ne reste pas plus d'un an dans un emploi, sans que je sois jamais arrivé à savoir ce qui coinçait. Ça n'a pas pris au Philharmonique de Berlin, où il avait remporté le concours. Il n'a pas été titularisé à Chicago, et apparemment l'orchestre était très divisé quant à cette décision. Puis, il s'est retrouvé deuxième soliste à Los Angeles, ce qui, entre nous, ne correspond pas à son niveau. Sauf que son chef à Los Angeles était Gustavo Dudamel, qui est maintenant directeur musical du Philharmonique de New York. Philharmonique de New York, où le poste de cor solo de Phil Myers était vacant depuis 8 ans. Eh bien voilà, c'est fait. David Cooper vient d'être nommé cor solo à New York. Espérons que cette fois, ce sera la bonne.

David Cooper, nouveau cor solo du Philharmonique de New York avec Anne-Marie McDermott au piano dans le Nocturne de Franz Strauss, le père de Richard. Alors j'ai mentionné les villes de Berlin et de Los Angeles. C'est le moment de vous signaler que la sensationnelle Vineta Sareika, qui ne restait que 2 ans, premier violon solo du Philharmonique de Berlin, sans apparemment trouver sa place, ne tourne pas le dos pour autant à l'activité d'orchestre, puisqu'elle vient d'être engagée comme concertmaster du Philharmonique de Los Angeles. Et puis, après avoir été très international, je me tourne maintenant vers le paysage orchestral français, avec plusieurs nominations importantes à ce poste clé de premier violon solo. Alors on commence par l'étranger d'ailleurs, puisque c'est vers là que s'est tournée notre compatriote Fanny Robillard, l'ancienne violoniste du trio Karénine. Elle est maintenant premier violon de l'Orchestre symphonique de la radio suédoise à Stockholm. Et puis dans ma série sur les 50 ans de l'Orchestre national de Lille, j'ai mentionné le départ à la retraite prochain du premier violon Fernand Yatchou. Eh bien, à la rentrée, c'est Mathieu Anschuwerker qui y occupera la première chaise, un ancien de l'Orchestre de Paris, qui précédemment était violon solo à l'Orchestre des Pays de la Loire, orchestre qui vient de lui trouver un successeur comme super soliste en la personne de Jun Jong, pas sûr de la prononciation, une jeune coréenne qui s'est perfectionnée à Berlin et qu'on écoute ici dans une sonate d'Eugène Isaïe.

C'est au concours international de Singapour en 2022 que Jun Jong a donné cette sixième sonate pour violon seul de Jeanne Isaïe. Elle est donc la nouvelle super soliste de l'Orchestre national des Pays de la Loire. Un autre poste clé, longtemps inoccupé, a été pourvu. C'est celui de harpe solo de l'Orchestre de Paris. Depuis cette année, vous pouvez y admirer Alexandra Bidi, née en 2002, une élève d'Isabelle Moretti au Conservatoire de Paris, qui s'est distinguée au concours de la RD à Munich et qui a une très forte présence et un jeu vraiment habité. Alors, bienvenue à elle et je vous propose de l'écouter dans une pièce de Robert Géliot, le grand-père de l'immense harpiste Martine Géliot, dont un concours porte le nom, concours remporté aussi par Alexandra Bidi.

Elle est donc la nouvelle harpe solo de l'Orchestre de Paris, Alexandra Bidi, et elle jouait ici Confidence de Robert Géliot. Il y a quelques semaines, l'Orchestre de l'Opéra de Paris a donné le Requiem de Berlioz sous la direction de Philippe Jordan à la Philharmonie, et j'ai été happé par un solo de cor anglais magnifiquement joué par un monsieur que je ne connaissais pas. Alors j'ai fait une recherche et j'ai compris que le poste laissé vacant par le départ du grand Christophe Grindel avait été pourvu. Alors un coup de chapeau à Rémi Sanchez, nouveau cor anglais solo de l'opéra. Et puisque j'en suis à l'Opéra de Paris, quand je vous avais annoncé la nomination de la magnifique Iris Daverio comme flûte solo, j'avais expliqué qu'elle était si jeune que je n'avais pas d'enregistrement d'elle à vous passer. Eh bien, c'est réparé. Elle vient de sortir un très beau disque intitulé « Les amoureux en bleu » avec, entre autres, la musique de Lily Boulanger.

0: D'un matin de printemps de Lily Boulanger par Iris Daverio, flûte solo de l'Opéra de Paris, avec l'excellent Jean-Paul Gasparian au piano. Et à propos de flûte, cela me fait penser que je ne vous ai pas encore dit que Chloé Dufossé, flûte solo à Montpellier, avait été engagée dans les mêmes fonctions à la Staatskapelle de Berlin. Vous voyez que notre école de vent s'exporte toujours aussi bien. C'est la fin de ce premier épisode sur les arrivées dans les orchestres. Demain, on verra les départs. C'est Marie Groux qui réalise cette émission, c'est Soizic Noël qui en est l'attaché de production. Et on doit un merci particulier au toujours loyal Julien Douminc, à qui nous devons une fière chandelle à la technique. Très bonne journée à l'écoute de France Musique.
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2: Une émission sur les frères et sœurs musiciens il y a 3 semaines nous a fait entendre des merveilles, mais en laissant plein de possibilités sur le bord de la route. Séance de rattrapage cet après-midi dans Relax, les fratries musicales, épisode 2.
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6: Bonjour et bienvenue, voici les essentiels de Nathalie Stutzmann. Nathalie Stutzmann, la chanteuse dont nous écouterons quelques-uns des grands enregistrements, aujourd'hui au 20e, demain au 21e siècle. Et puis Nathalie Stutzmann, la chef d'orchestre, Music Director de l'Orchestre Symphonique d'Atlanta depuis le 2021. Et à partir de septembre prochain, elle fera sa première saison en tant que directrice artistique et musicale de l'Orchestre Philharmonique de Monte-Carlo. Nathalie Stutzmann dirigera cet été Rienzi, opéra de Richard Wagner au Festival de Bayreuth. Ce sera d'ailleurs la première fois que cet opéra de jeunesse résonnera dans le Festspielhaus qui fêtera ses 150 ans. Un Rienzi diffusé le 2 août prochain sur France Musique. Alors, avant d'écouter la chanteuse dans les années 80 et 90, voici un extrait de concert enregistré par Radio France. C'était le 19 mars 2025 à la Philharmonie de Paris. Nathalie Stutzmann dirigeait l'orchestre de Paris dans quelques fameux passages du Ring, la tétralogie de Richard Wagner, adaptée pour orchestre seul par Laurie de Mazel.

Vous avez certainement reconnu la chevauchée des Valkyries au sein de cette partition, arrangée en 1987 par Lorin Maazel, le Ring sans parole, der Ring ohne Worte. Musique de Richard Wagner, c'était l'Orchestre de Paris dirigé en mars 2025 par Nathalie Stutzmann, qu'on retrouvera en fin d'émission dans un autre extrait de cette compilation wagnerienne purement instrumentale de la tétralogie. Alors la très abondante discographie de Nathalie Stutzmann couvre surtout sa magnifique carrière de chanteuse, en récital, à l'opéra, dans des musiques sacrées. Mais avant d'entendre chanter, voici tout d'abord une autre Stutzmann. Il s'agit de sa mère, Christiane Stutzmann, qui faisait jadis partie de la troupe de l'Opéra de Paris. Il faut dire que la petite Nathalie a grandi au cœur du chant. Son père Christian était basse et sa mère, Christiane, soprano, comme on peut l'entendre ici.

1971, Salvagram à Paris, l'orchestre de l'Opéra Comique était dirigé par Jean Doussard dans une opérette de 1933 intitulée Valse de Vienne, avec quelques airs puisés dans le répertoire de Johann Strauss et chantée ici en français donc par Christiane Stutzmann, dont la fille Nathalie n'avait que 6 ans au moment de cet enregistrement, elle qui a vu le jour à Suresnes le 6 mai 1965 dans une famille d'origine lorraine. Nathalie Stutzmann biberonne donc au chant lyrique avec ses parents. Elle reçoit ses premières leçons de chant de sa mère vers 16-17 ans, mais dans un tout autre registre, puisque Nathalie Stutzmann est contralto, explorant donc plutôt les graves que les aigus et découvrant avec bonheur les enregistrements de Kathleen Ferrier, immense contralto, développant à sa formation à Nancy et à l'école d'art lyrique de l'Opéra de Paris avec Michel Sénéchal. C'est une musicienne complète, formée au piano, à l'alto, au violoncelle, surtout au basson, et déjà initiée à la direction d'orchestre, initiée à l'harmonie, l'analyse musicale, la composition, recevant notamment les conseils du grand chanteur Hans Hotter, fameux baryton-basse wagnérien, entre 1983 et 87. D'ailleurs, dès 84, Nathalie Stutzmann est invitée par Erato pour un enregistrement Brahms, en compagnie du pianiste François-René Duchâble et de l'altiste Gérard Cosset. Elle n'a que 19 ans.

Geistliches Wiegenlied, berceuse spirituelle, voilà une mélodie, voilà un lied que Johannes Brahms a conçu sur un poème de Lope de Vega, adapté en allemand. Nathalie Stutzmann, âgée de 19 ans, avec Gérard Cosset à l'alto et François-René Duchâble au piano. À l'origine, Nathalie Stutzmann avait été appelée en catastrophe pour chanter les deux leaders, opus 91 de Brahms, dont celui-ci, en remplacement de Jesse Norman pour un concert privé à Paris, l'altiste étant alors Yuri Bashmet. Le directeur de la maison Erato dans la salle a été subjugué et il l'a invité aussitôt à la session d'enregistrement qu'on vient d'entendre. Voilà ce qu'on appelle des débuts très prometteurs et une carrière qui commence donc au milieu des années 80, permettant à la chanteuse de développer ce timbre si rare, cette voix de contralto, que ce soit dans la musique romantique ou dans la musique baroque qu'elle chante à ses débuts à l'Opéra de Paris en 1986 dans Didon et Énée de Purcell. Et voici le premier de ces enregistrements baroques de Nathalie Stutzmann avec les musiciens du Louvre, dirigé par Marc Minkowski. C'était en 1988 dans le Triomphe du temps et de la désillusion, oratorio de Handel. Nathalie Stutzmann y chante ce rôle allégorique de la désillusion, il disinganno, qui conseille ici à la beauté de prendre de la hauteur pour considérer avec dédain les plaisirs vains de ce bas monde.

Sur un livret du cardinal Benedetto Panfili, c'était un extrait du Triomphe du temps et de la désillusion de Handel, partition de 1707, chanté ici en 1988 par Nathalie Stutzmann avec cette incroyable profondeur vocale, ainsi que cette musicalité soulignée par Marc Minkowski à la tête des musiciens du Louvre, enregistrement Erato France Musique, réalisé à Aix-les-Bains. En 1988, j'ai bien dit Aix-les-Bains. Entre le symphonique et le baroque, il y a un autre pan du répertoire que Nathalie Stutzmann va abondamment explorer. Il s'agit de la mélodie française et du lied germanique avec plusieurs différents partenaires au piano. En 1989, chez Erato, c'est l'un des plus grands accompagnateurs de tous les temps, Dalton Baldwin, jadis partenaire de Gérard Souzet, de Jesse Norman, José Van Damme, Teresa Berganza et j'en passe. Dalton Baldwin fait un écrin de rêve à Nathalie Stutzmann pour un disque Mendelssohn, avec notamment ce célèbre lied sur les ailes du chant, sur un poème de Heinrich Heine, Auf Flügeln des Gesanges.

0: Il y avait devant ma maison un noyer tout vert, odorant, aéré. Il étend ses branches feuillies, il porte une suave floraison, vent plein de douceur, venait flotter tout autour. C'était Der Nussbaum, le noyer de Robert Schumann par Nathalie Stutzmann et le pianiste Michel D'Alberto qui faisait ainsi tournoyer le vent dans cet extrait des Myrten opus 25 de Robert Schumann, cycle de 26 lieder composé pour son mariage avec Clara. En ce début des années 90, la jeune femme est déjà bien connue dans le monde musical. On n'a pas encore entendu Nathalie Stutzmann en langue française.
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0: Eh bien, la voici en langue française en 1992, aux côtés d'une autre grande pianiste. C'est Catherine Collard, merveilleuse musicienne, malheureusement décédée l'année suivante, en 93, seulement âgée de 46 ans. Et Catherine Collard qui a enregistré 4 disques avec la contralto, 2 disques Schumann, un Debussy-Ravel et puis un florilège de mélodies de Gabriel Fauré.

Après un rêve de Raymond Bussine et à l'instant les roses d'Ispahan de Le Comte de Lille, voilà deux poèmes mis en musique par Gabriel Fauré, chantés par Nathalie Stutzmann, avec au piano Catherine Collard. Le nom de Nathalie Stutzmann s'impose peu à peu dans le monde entier et ces années 90, preuve en est cet enregistrement de la Rhapsodie pour contralto que Johannes Brahms avait composé en 1869 sur un poème de Goethe, Harzreise im Winter, voyage dans le massif du Harz en hiver. Nathalie Stutzmann l'a interprété de très nombreuses fois et a enregistré ici en 1993 à Munich avec le chœur et l'orchestre de la radio bavaroise dirigé par Sir Colin Davis. On l'écoute maintenant sur France Musique, cette Rhapsodie opus 53 de Brahms.

L'exilé suit seul son chemin. Sur ses pas, les buissons se referment. Pour lui, la terre est dure. Partout, la solitude. Voilà un grand moment dans la carrière de Nathalie Stutzmann, la rhapsodie pour contralto opus 53 de Brahms, enregistrée avec le chœur et l'orchestre symphonique de la radio bavaroise, dirigée par Sir Colin Davis. C'était en 1993. Et en 2007, elle va enregistrer une autre version de cette même partition avec le chœur Monteverdi, l'orchestre révolutionnaire et romantique étant dirigé par un autre Anglais, John Eliot Gardiner. Nathalie Stutzmann sera donc l'été prochain à Bayreuth pour diriger l'opéra Rienzi de Wagner. La voici justement à Bayreuth en 1993, dans la Villa van Fried, qui avait donné la permission exceptionnelle au pianiste Gerhard Opitz d'enregistrer sur le piano du maître le Steinway de Richard Wagner, sur lequel voici une étude pour Tristan et Isolde.

Tribe House dans la serre chaude, c'est l'une des mélodies, l'un des leaders que Richard Wagner avait composé sur des poèmes de sa maîtresse Mathilde Wesendonck. Les Wesendonck leaders, Nathalie Stutzmann et Gerhard Hoppitz sur le piano de Richard Wagner, pieusement conservé à la Villa Wanfried de Bayreuth.

Mon fils est le plus beau de tous sur la terre, une petite flamme dans l'obscurité. Ton père est enchaîné en Sibérie, emprisonné par le tsar, mais fait dodo. Te berçant, maman verse des larmes. Tu sauras, quand tu seras grand, ce qui tourmente son cœur. Ton père est en Sibérie, je souffre dans le besoin. Dors maintenant sans souci. Mon chagrin est plus noir que la nuit. Dors, car moi, je ne peux pas. Voilà un poème de Viera Zviagintseva, mis en musique par Dmitri Shostakovich, avec l'Orchestre symphonique de Göteborg, dirigé par Nemeyer. Nathalie Stutzmann, enregistrée en 1992-93, quelques mélodies de Shostakovich, dont cette berceuse dans le cycle de la poésie populaire juive.

Vladimir Spivakov, à la tête des Virtuoses de Moscou, accompagnait la contralto Nathalie Stutzmann dans un disque récital consacré à Mozart, avec notamment cet extrait de Mithridate dans lequel Nathalie Stutzmann chantait le rôle de Farnace, fils aîné de ce Mithridate, roi du

chanson, extrait de son poème de l'amour et de la mer, interprété par le duo Nathalie Stutzmann-Inger Södergren. Voici maintenant un chef d'orchestre qui a été essentiel dans la carrière de la chanteuse et bientôt chef d'orchestre elle-même. Il s'agit de Seiji Ozawa. D'abord parce que Nathalie Stutzmann a chanté plusieurs fois sous sa direction, mais aussi parce que c'est lui qui a donné à Stutzmann ses premières chances en direction d'orchestre, en la laissant mener à la baguette, si je puis dire, l'orchestre de chambre Mito, M-I-T-O, au Japon. Alors les voici ensemble, Ozawa et Stutzmann, au tout début de l'an 2000, avec l'orchestre Saitokinen, face à la symphonie Résurrection, la deuxième symphonie de Gustav Mahler, dont voici un extrait sur France Musique.

mots, petite rose rouge, l'homme gît dans la misère, l'homme gît dans la douleur, j'aimerais plutôt être au ciel, nous dit ce poème extrait du recueil populaire des Knaben Wunderhorn, le corps merveilleux de l'enfant, c'était Urlicht, lumière originale extrait de la symphonie numéro 2 de Gustav Mahler par Nathalie Stutzmann et l'orchestre Saito Kinen dirigé par Seiji Ozawa. L'an 2000, ultime année du XXe siècle, c'est aussi l'année où John Eliot Gardiner terminait son intégrale des cantates de Bach, commencée l'année précédente chez SDG, un label qui reprend ses trois lettres chères à Monsieur B.A.C.H. SDG, c'est-à-dire Soli Deo Gloria, à la seule gloire de Dieu. Voilà pourquoi Jean-Sébastien Bach composait à la seule gloire de Dieu. Notamment cette cantate « Tu aimeras le Seigneur ton Dieu »« Du sollst Gott deinen Herren lieben » dans laquelle nous retrouvons notre héroïne du jour.

Hélas, il reste tellement d'imperfections dans mon amour, bien que j'ai souvent le désir immédiat d'accomplir ce que Dieu nous demande, souvent aussi j'en suis incapable. Voilà ce que chantait Nathalie Stutzmann dans cette cantate BWV 77 de Jean-Sébastien Bach, avec des musiciens, des cellistes baroques anglais, dirigée en l'an 2000 par John Elliott Gardiner. Et comme promis, je vous propose d'écouter un nouvel extrait de ce Ring sans parole qui avait ouvert cette émission. C'est au milieu des années 80 que Lorin Maazel avait réalisé cette partition orchestrale reprenant certains des grands moments de la tétralogie de Richard Wagner, mais sans les paroles chantées. Alors on pourrait crier au sacrilège, mais cette version sans partie chantée étant validée par une grande chanteuse, on ne va pas s'en priver. Nous avions commencé tout à l'heure avec la Chevauchée des Valkyries. Voici quelques extraits du Crépuscule des Dieux, de nouveau avec l'Orchestre de Paris, sous la baguette de Nathalie Stutzmann, à la Philharmonie de Paris, le 19 mars 2025.

0: C'était la fin de ce Ring ohne Worte, la tétralogie de Wagner sans parole, réalisée par Laurine Mazel, et ici dirigée par Nathalie Stutzmann à la tête de l'Orchestre de Paris. Nathalie Stutzmann qui dirigera l'opéra Rienzi de Wagner début août à Bayreuth, diffusion le 2 août prochain sur France Musique.
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0: Bonjour Lionel Esparza.
2: Bonjour François-Xavier Chemchak. Quand on a aimé cette programmation Stutzmann, qu'est-ce qu'on peut faire avec vous ?
0: Pourquoi pas une seconde ? Demain, puisqu'on a évoqué les enregistrements du XXe siècle, demain on l'écoutera chanter au XXIe et puis diriger également l'Orchestre Symphonique d'Atlanta dont elle était directrice musicale depuis 2022.
2: À demain !
0: À demain !
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2: Bonjour à tous. Il y a 3 semaines, une émission sur les frères et sœurs musiciens nous a fait entendre des merveilles, mais en laissant de côté plein de possibilités. Séance de rattrapage cet après-midi dans Relax, avec les nouvelles générations de fratries musicales. 16h, en disque de légende, le Requiem de Maurice Duruflé par le compositeur en personne. Mais tout de suite, frères et sœurs, épisode 2.

Le scherzando du trio en mi bémol de Franz Schubert par le trio Moreau, dans lequel on repère d'abord Edgar Moreau, qui à force d'être un jeune plein d'avenir a déjà 32 ans. Fils d'antiquaire, Edgar, c'est au cours d'une promenade avec papa chez des brocanteurs qu'il entendit un jour le violoncelle dans une boutique et en tomba littéralement amoureux. Alors je ne sais si c'est lui qui décida le reste de la famille, mais puisqu'il est l'aîné, c'est possible. Toujours est-il qu'à sa suite, sa sœur Raphaël et son frère David se mirent au violon et son frère Jérémy au piano. Alors ils jouent très souvent tous les quatre ensemble. Et puis les frères ont formé un beau trio. C'est d'ailleurs leur dernier disque qu'on écoutait ici. Les sœurs qui suivent, elles, on les connaît depuis bien longtemps.

L'un des 44 duos pour deux violons de Béla Bartók, joué par Sarah et Déborah Nemtanou, qui sont un cas particulier de fratrie de musiciens d'orchestre. C'est pas une rareté d'ailleurs, hein. Je pense aux Moragues, avec trois frères qui sont dans les plus grandes formations, ou encore en Autriche, les Ottenzamer, qui eux d'ailleurs tiennent autant de la fratrie que de la dynastie. Et ben, c'est d'ailleurs le cas avec les sœurs Nemtanou, puisqu'à l'origine, il y a le père, Vladimir, qui était premier violon solo de l'orchestre Bordeaux-Aquitaine, qui mit les deux fillettes à l'instrument et leur donna le goût de l'orchestre. Déborah est depuis plus de 20 ans super soliste de l'orchestre de chambre de Paris. Quant à Sarah, longtemps premier violon solo de l'orchestre national de France, elle est passée au mois de janvier à l'orchestre de Paris. Alors là oui, c'est le moment de le dire, les chiens font pas des chats.

0: Un extrait du deuxième concerto pour deux violons de Bohuslav Martinů. C'était Laurent Foster et l'Orchestre Philharmonique de Marseille. En soliste, une fratrie de musiciennes. Enfin, on peut dire une sororie. Bah oui, tout simplement, une sororie de musiciennes. Sarah et Déborah Nemtanou.
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Adrien Lamarca à l'alto et Christian Pierre Lamarca au violoncelle dans une transcription du Stabat Mater de Pergolèse. Les Lamarca, eux aussi, c'est une histoire de transmission familiale avec un papa musicien. Il était professeur au conservatoire de Saint-Étienne qui leur a dit très tôt, si vous voulez faire de la musique, parfait, mais ce sera tous les jours. Discipline donc, vraie discipline, avec en plus le professeur à la maison. Du coup, les deux sont devenus professionnels. Christian Pierre d'abord, qu'on a connu en premier, et par la musique de chambre, il y a des années de cela, avec l'excellent trio d'Ali, et puis Adrien qui est arrivé un peu plus tard, bon, faut dire il a 6 ans de moins, et puis c'est toujours pareil, l'alto, faut arriver à l'imposer. À suivre, les recordman du monde de la fratrie. Ah ben eux, ils sont bons pour le livre Guinness, c'est les Tchaliks.

Adagio du 17e quatuor à cordes de Mozart par le quatuor Tchalik, Gabriel et Louise au violon, Sarah à l'alto, Marc au violoncelle. Et oui, quatre frères et sœurs Tchalik. Un peu comme chez les Hagen côté quatuor, sauf que chez les Hagen, dès l'origine, il y avait un musicien extérieur, pas ici. Et alors Bis Repetita, c'est encore le père de ces jeunes gens qui a été décisif. Mélomane, accordeur de piano, ingénieur du son, il a créé en quelque sorte le bain nécessaire. Très tôt, les gamins jouer ensemble, jusqu'à la rencontre il y a une dizaine d'années avec Günther Pichler, le mythique premier violon du quatuor Alban Berg, qui a en quelque sorte décidé de leur destin commun. Et puis comme si quatre c'était pas assez, vous pouvez ajouter un cinquième, Tchalik, le frère aîné d'Anya, qui est pianiste, ce qui permet d'enregistrer le quintet de Reinaldo Hahn, rien contre Tchalik.

L'Allegretto Grazioso qui referme le quintet en fa dièse mineur de Reinaldo Hahn. C'était le quatuor tchalik avec rien que des tchaliks dedans et avec le frère pianiste Dania Tchalik qui se joignait à eux. Les fratries de chanteurs, c'est nettement plus rare qu'avec les instrumentistes, mais puisqu'on s'intéresse dans Relax aujourd'hui aux spécimens plutôt récents, et ben on a la chance d'avoir vu paraître récemment, enfin plus ou moins récemment, les Patti, le chanteur samoan, bien sûr, Pene Patti d'abord, qui est devenu l'un des ténorissimes du circuit lyrique. Et puis depuis peu, on entend parler aussi de son frère, Amitai. Ils ont partagé plein de choses dans leur enfance, côté chant, la chorale, le chant en famille ou encore en équipe de rugby, une formation avec le même professeur et même un trio vocal de musique néo-zélandaise avec leur cousin baryton Moses Mackey. Dans ce qui suit, on va s'en tenir au classique avec Mercadante et aux deux frères.

0: La musique de Mercadante qu'on entendait ici, un extrait d'Il Bravo chanté par Péné et Amitai Paty sous la direction d'Emmanuel Villaume.
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0: On poursuit notre voyage dans les fratries de musiciens avec Pierre Fouchéneret, magnifique violoniste, plutôt tourné vers la musique de chambre dès le début. Hein. Il a du reste fondé un quatuor, le quatuor Strada. Il était encore tout jeune, je m'en souviens, quand un jour il m'a parlé, je cite, de mon frère. Il avait des trémolos dans la voix. Et de fait, Théo Fouchéneret, eh bien lui, il fait du piano, tout en reconnaissant avoir été initié par son violoniste de frérot. Ils ont même une sœur qui est violoncelliste. Elle, je ne la connais pas. Là, c'est Pierre et Théo qu'on va entendre jouer la musique de Schumann.

Pierre Fouchéneret au violon et Théo Fouchéneret au piano dans le final de la sonate opus 105 de Robert Schumann. Et on va refermer cette émission avec une musicienne qu'on ne présente plus, Sol Gabetta, superbe violoncelliste d'origine argentine, à la carrière très impressionnante. On connaît moins son frère, qui est son aîné de 5 ans, un violoniste passé très régulièrement à la direction d'orchestre, Andrés Gabetta, intéressé par le baroque, ô combien. Il est étudié entre autres à la Scola Cantorum de Bâle. Il a beaucoup collaboré avec Christophe Coin et a d'ailleurs très souvent travaillé en France. Ils ont fondé ensemble, il y a 15 ans, un orchestre pour jouer la musique ancienne. La Capella Gabetta. C'est tout ce beau monde qu'on entend ici dans un concerto d'Antonio Vivaldi. Andrés est à la baguette et Sol au violoncelle.

0: Antonio Vivaldi, le concerto pour violoncelle, Rium 423, avec en soliste Sol Gabetta, la Cappella Gabetta, dirigée par Andrés Gabetta. Il est 16h.
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0: Notre légende du jour, le Requiem de Maurice Duruflé, par le compositeur lui-même.

L'introit est le Kyrie du Requiem de Maurice Durufflet, dirigé par le compositeur. La première version du Requiem de Durufflet avait été créée à Paris, salle Gaveau, en novembre 1947, avec l'Orchestre National de France, dirigé par Roger Desormières. Hélène Bouvier et Camille Morane étaient en soliste. L'œuvre connut un tel succès que Durufflet en établit plusieurs versions, pour orgue, pour orchestre réduit, et puis l'une pour grand orchestre et orgue. La plus pratiquée sans doute, c'est celle qui est enregistrée ici, en 1958. Durufflet retrouve l'une des créatrices, la mezzo, Hélène Bouvier, mais aussi Xavier Depraz, les chorales de Philippe Caillard et Stéphane Caillat, l'orchestre L'Amoureux, et à l'orgue, sa femme, l'excellente Marie-Madeleine Durufflet. Le disque reçut un grand prix du disque quelques mois après sa sortie, et il est depuis resté au sommet. Faut dire qu'il est à la fois intense, sincère. C'est pas un hasard, à la tribune des critiques de France Musique, qui ont choisi ce Requiem de Durufflet il y a deux semaines, eh bien cette version vieille de presque 70 ans était encore dans le palmarès final. Non, vraiment pas un hasard.

0: Ainsi s'achève le Requiem opus 9 de Maurice Duruflet. C'était Maurice Duruflet lui-même qui dirigeait ici. On était en 1959 pour le label Erato, un disque de légende à retrouver et podcaster sur le site de France Musique et sur l'appli Radio France.
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0: Avant de vous quitter, un concert à vous annoncer pour ce soir. András Schiff, le pianiste hongrois, 72 ans, sera tout à l'heure en récital à Paris à l'invitation de Piano 4 étoiles. C'est un formidable pianiste, András Schiff, l'un des plus admirés de ses pairs aujourd'hui, l'un des plus respectés, un modèle pour beaucoup, on peut le dire. Pour le TCE, tout à l'heure, il a choisi un programme Schubert, il le joue admirablement, des impromptus, et la sonate, la grande sonate en sol majeur. András Schiff au TCE, c'est à 20h. Et comme c'est aussi un grand mozartien, voici un extrait du 11e concerto.

0: Le final du 25e concerto pour piano de Mozart par András Schiff et la Camerata Academica de Salzbourg dirigée par Sándor Weg. András Schiff qui sera ce soir en récital Schubert à Paris au Théâtre des Champs-Élysées. Un grand merci à Flora Sternadel et Emmanuel Morse-Duncan. Bonjour Aurélie Moreau.
1: Bonjour Lionel Esparza.
0: D'un pianiste à un autre, enfin oui. D'un immense à un autre immense. Hein.
1: Oh là là, oui. Puis un qu'on aime beaucoup, hein, je crois.
0: Oui,
1: tous les deux, on l'adore, on le vénère.
0: On peut dire ça.
1: On l'idolâtre peut-être même.
0: Faut peut-être non. Pas exagérer, mais si
1: non.
0: En fait.
1: Un petit peu.
0: Vous avez raison.
1: Oh,
0: si,
1: allez.
0: Si, il y a de ça.
1: Allez-y, c'est la fin de la saison. Arkady Volodos est notre star du classique. Vous pouvez dire youpi, Lionel.
0: Oh oui, youpi la même.
1: À demain.
0: À demain.
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1: Bonjour à tous, soyez les bienvenus. Cette émission est consacrée à un grand maître du clavier. Il s'agit du pianiste Arkady Volodos. Arkady Volodos est un virtuose phénoménal, mais ce qui est amusant, c'est qu'il n'a pas commencé par le piano. Il a d'abord appris le chant et la direction de chœur. Ensuite, il a 16 ans quand le clavier s'impose à lui comme une évidence. Et au début de sa carrière, il a osé toucher à la musique de Mozart. Et il l'a fait avec une telle intelligence et une telle virtuosité qu'on lui pardonne immédiatement. Voici donc sa paraphrase. Phrase du célèbre rondo à la turque, le final de la 11e sonate en la majeure de Mozart au piano, Arkady Volodos.

Eh bien, c'était la spectaculaire paraphrase de concert du Rondo à la Turque, le final de la 11e sonate en la majeure, Köchel 331 de Mozart, dans une réinvention signée Arkady Volodos, qui en était également l'interprète. Et c'est donc un étrange parcours que celui d'Arkady Volodos. Il naît à Saint-Pétersbourg le 24 février 1972. Il grandit dans une famille de chanteurs. Ses deux parents sont chanteurs. Il commence sa formation musicale à Saint-Pétersbourg, dans une école de chant a cappella, une école réservée aux garçons, où l'on forme principalement des chefs de chœur. Il y apprend le chant, bien sûr, mais aussi le solfège et le piano comme discipline complémentaire. Et puis, à 16 ans, il décide de se consacrer au piano. Il est parfaitement conscient des difficultés. À l'époque, les œuvres qu'il travaille dépassent rarement les 3 minutes. Et pourtant, quelques années plus tard, il allait faire mentir tous les pronostics avec des prouesses pianistiques que l'on croyait encore impossibles.

La célèbre rhapsodie hongroise en do dièse mineur de Franz Liszt dans une version éblouissante, celle du pianiste russe Arkady Volodos qui ne se contentait pas d'interpréter ses pages, il les réinventait à l'instant et pourtant Arkady Volodos revient de loin si je puis dire, il nous parle de son premier professeur qui l'a littéralement sauvé, nous dit-il, quand il l'a rencontré tout le monde considérait qu'il était trop tard pour qu'Arkady Volodos se lance dans des études sérieuses de piano, on lui disait qu'à la rigueur il pourrait toujours devenir accordeur car il avait déjà une excellente oreille et ce premier professeur à Moscou va croire en lui, croire en ses talents de pianiste. Ensuite Arkady Volodos va travailler avec Jacques Rouvier au Conservatoire de Paris puis avec Dmitri Bachkirov à Madrid avant de s'imposer sur les plus grandes scènes internationales et en 1998 un récital le révèle au monde entier, un récital au Carnegie Hall de New York et là la critique est unanime, un nouveau phénomène pianistique est né.

Et c'était un petit extrait de ce récital enregistré au Carnegie Hall de New York le 21 octobre 1998. Récital qui allait marquer un véritable tournant dans la carrière d'Arkady Volodos. Et extrait de ce récital, nous écoutions les trois premières pièces de l'opus 99 de Robert Schumann. Arkady Volodos avait 26 ans. On peut dire qu'il travaillait sérieusement son piano depuis une dizaine d'années seulement. Et pourtant, il racontait que personne ne lui avait inculqué les bases de la technique pianistique, qu'elles étaient en quelque sorte venue toute seule. Arkady Volodos pense d'ailleurs qu'il n'y a pas de recette miracle, que chacun doit avoir sa propre approche du piano, que l'on joue du piano avec son oreille et son cerveau, je le cite, et que le reste est tout à fait secondaire.

0: C'était le rondo de la 17e sonate en ré majeur de Franz Schubert, sous les doigts d'Arkady Volodos. C'était extrait de son tout dernier disque, paru le 1er mai 2026 chez Sony Classical. Un album enregistré en public à la Fondation Louis Vuitton à Paris, et un album très attendu du public car il marquait son grand retour au disque après 7 longues années d'absence.
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0: Et je vous propose maintenant un autre très grand disque d'Arkady Volodos, lui aussi enregistré en public. Nous sommes cette fois à Berlin en juin 1999 avec l'Orchestre Philharmonique de Berlin dirigé par James Levine. Et voici le final du troisième concerto de Sergei Rachmaninov qui a été composé en 1909 pour la première tournée américaine du compositeur. D'ailleurs, Rachmaninov termine la partition juste avant d'embarquer pour les États-Unis. Il n'a même pas eu le temps de l'étudier et c'est pendant sa traversée de l'Atlantique qu'il le travaille sur un clavier muet installé dans sa cabine. Et je vous propose donc la grande version d'Arkady Volodos en soliste.

Le final du troisième concerto, opus 30 de Sergueï Rachmaninov, une partition d'une virtuosité phénoménale. Et c'est Arkady Volodos qui en était le soliste avec l'Orchestre Philharmonique de Berlin, dirigé par James Levine dans cet enregistrement public devenu l'un des grands jalons de la discographie d'Arkady Volodos. Et nous allons maintenant revenir au tout dernier album du pianiste, un album paru le 1er mai dernier qui est consacré à Schubert, que nous avons écouté plus tôt, et à Robert Schumann, dont je vous propose maintenant le célèbre cycle des scènes d'enfants.

Et à l'instant, c'était les quatre premières scènes d'enfants, opus 15 de Robert Schumann, un cycle composé en 1838, alors que le compositeur est séparé de Clara Wieck à cause de l'opposition du père de Clara à leur mariage. Et c'était l'interprétation absolument sublime d'Arkady Volodos sur son dernier disque. Et concernant sa méthode de travail, Arkady Volodos nous parle de cette méthode et elle est pour le moins singulière. Il explique qu'il commence par apprendre les œuvres sans les jouer. Il les lit, il les étudie, il les imagine intérieurement avant même de poser ses doigts sur le clavier. Selon lui, il faut d'abord, je le cite, avoir une idée très précise de la manière d'interpréter la pièce avant de toucher le piano. Et il ajoute, lorsqu'on aborde une œuvre, on ne doit jamais se demander où l'on va.

Capriccio en fa dièse mineur, première pièce de l'opus 76 de Johannes Brahms, sous les doigts toujours d'Arkady Volodos, extrait d'un disque absolument sublime encore une fois, un disque très personnel enregistré en 2013 à Berlin. Et on va retrouver maintenant Arkady Volodos dans l'une des partitions les plus ambitieuses de Franz Liszt. C'est sa sonate après une lecture du Dante. Alors c'est un titre qui n'était pas celui de la première version de l'œuvre. À l'origine, Liszt l'avait intitulé Fragment d'après Dante, et ce n'est qu'après plusieurs remaniements qu'il adopte le titre que nous connaissons aujourd'hui, emprunté à un poème de Victor Hugo publié dans Les Voix intérieures.

Une œuvre monumentale de Franz Liszt, inspirée de la Divine Comédie de Dante. C'était après une lecture du Dante tiré de la deuxième année

0: Le pèlerinage en Italie de Franz Liszt, interprété de manière géniale encore une fois par le pianiste Arkadi Volodos.
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0: Et il y a chez Arkadi Volodos une fascination assez ancienne pour la musique d'Alexandre Scriabine, sans doute parce que cette musique ne rentre dans aucun cadre. Elle est à la fois sensuelle, mystique, fiévreuse. On va donc entrer ensemble dans l'univers si singulier de Scriabine. Voici une miniature qui s'appelle tout simplement « Guirlande ».

Une page de La dernière manière d'Alexandre Scriabine, c'était Guirlande en si bémol mineur opus 73, interprétée toujours par Arkady Volodos. Et nous allons terminer cette émission avec l'une des œuvres les plus mystérieuses d'Alexandre Scriabine, c'est sa 7e sonate que le compositeur a lui-même surnommée Messe Blanche. Elle est écrite en 1911 en réponse à la 6e sonate dont Scriabine disait qu'elle était habitée par des forces démoniaques et que pour cette raison, il refusait même de la jouer en public. Eh bien, la 7e sonate, la sonate Messe Blanche, au contraire, est une œuvre de lumière, d'élévation et d'extase. Voici donc cette 7e sonate, l'une des partitions les plus visionnaires de tout le répertoire pianistique, sous les doigts d'Arkady Volodos.

0: La septième sonate intitulée « Messe blanche » d'Alexandre Scriabine, interprétée par Arkady Volodos, enregistrée en concert à Vienne au mois de mai 2010. Je vous remercie d'avoir suivi cette émission consacrée à l'un des pianistes les plus fascinants de notre époque. Vous pouvez naturellement la réécouter sur le site de France Musique et l'application Radio France. Et je remercie Benjamin Orgeret et Cécile Bonnet-Descloustres.
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0: Et nous, on se dit à demain 16h30 pour un nouveau Star du Classique. Et dans un instant, c'est Banzai avec Nathalie Piollet. Bonsoir Nathalie.
5: Bonsoir Aurélie. Alors la question philosophique du jour, oui. Est-ce que vous êtes plutôt du genre à trop parler, indépendamment de notre métier hein, évidemment, ou à pas assez parler?
0: Pas assez, je crois.
5: Oh choupi, ouais. Eh bien j'ai le plaisir de vous annoncer que vous êtes du côté de Muse Allison. C'est très très chic, c'est un compliment, prenez-le comme un compliment.
0: Merci, je le prends comme tel.
5: À demain.
0: À demain.
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5: Bonsoir à tous, bonsoir à toutes, bienvenue, c'est Banzai. Ce soir, on parle trop.

Vous êtes-vous déjà retrouvé face à quelqu'un qui parlait trop? Vous êtes-vous déjà senti envahi par une logorrhée incessante que vous ne pouviez pas arrêter? Si oui, vous n'êtes pas seul. C'est arrivé à Moose Allison, ce pianiste et chanteur américain qui en a fait une chanson. Elle s'appelle « Your Mind is on Vacation ». C'est un morceau qui sort en 1976 chez Atlantic et à l'intérieur, on retrouve sa plume acide, ce sens de l'humour toujours très acéré. Ta bouche fait des heures sup et ton esprit, lui, il est en vacances. Avec cette punchline en particulier, si le silence était d'or, tu ne gagnerais pas un centime. Vous pouvez passer ce morceau à la personne qui vous importune et vous pouvez derrière, allez, autre suggestion, vous pouvez derrière enchaîner avec cet autre titre au message encore plus clair. Voilà le trompettiste et chanteur Roy Eldridge, un Américain qui passe quelques mois à Paris au début des années 50. Il enregistre quelques petits morceaux pendant cette escapade parisienne avec des musiciens locaux. Claude Bolling est au piano, Guy de Fatto à la basse, Armand Molinetti à la batterie et Don Byas, un expatrié comme lui, un Américain, est au sax ténor. Le titre de ce morceau, oh, shut up, allez, tais-toi et écoute la musique. Allez, écoute.

Après Roy Eldridge, un autre trompettiste dans Banzai, c'est Johnny Coles, un Américain dont on connaît un peu moins le nom en leader. Pourtant, il a vraiment accompagné tout le jazz des années 50-60. Il commence chez James Moody, il joue beaucoup avec Gil Evans dès la fin des années 50. Il enregistre plusieurs disques à ses côtés. Il joue aussi avec Mingus au milieu des années 60 dans ce sextet avec Eric Dolphy. Et quand il a le temps, notre Johnny Coles, il enregistre des disques sous son nom. Alors, il n'y en a pas beaucoup. Une demi-douzaine, on va dire. Parmi les précieux disques, il y a cet album Blue Note de 1963 qui s'appelle Little Johnny C, où notre Johnny C montre qu'il n'est pas little du tout. À ses côtés, Joe Henderson au sax ténor, Leo Wright à l'alto et Duke Pearson au piano dans ce morceau Hobo Joe, composition de Joe Henderson, du saxophoniste, hommage aux hobos, aux vagabonds qui optent pour une vie de vagabondage, de débrouillage, qui opte pour la liberté. Eh bien, en écho, voilà le souffle libre du regretté Michel Portal. Ce souffle nomade, inventif, toujours curieux, toujours valeureux. Un clarinettiste, saxophoniste, bandoneoniste, compositeur français que vous connaissez tous et toutes, qui disparaissait en février 2026, quelques mois après avoir fêté ses 90 ans. Excellent musicien classique, excellent jazzman, improvisateur aguerri, excellent compositeur de musique de films notamment, un musicien accompli à qui le réalisateur Benjamin Delattre avait consacré un documentaire, des prises tournées entre décembre 2022 et juillet 2023, plutôt sur la fin de sa vie, donc des prises pour embrasser toutes les facettes du personnage. Le nom de ce film, Quelques notes sur la liberté. La bande originale de ce documentaire est édifiante, truffée d'improvisation, d'inventivité. Elle a été publiée en 2026. En voici un extrait intitulé « Tu vois, c'est ça qu'il faut ».

C'était le contrebassiste français Stéphane Kéréki dans Banzaï sur France Musique, avec à ses côtés une équipe internationale, Marc Copland de New York au piano, Tore Brunborg, le saxophoniste norvégien, Ralph Alessi qui est américain, qui est à la trompette, et le batteur français Fabrice Moreau avec lequel il travaille depuis très longtemps. C'était un extrait d'un disque de 2022, un disque intitulé Out of the Silence. On en parlait tout à l'heure, le silence c'est précieux. Et si on le brise, si on décide d'en sortir, ça n'est pas pour parler, pour ne rien dire. Hein, Mouz Allison, souvenez-vous, le début de l'émission. C'est pas pour parler, c'est pour l'habiller. C'est parce qu'on a quelque chose à dire, quelque chose à créer. Moi, je vous propose un autre projet, un projet international également, qui joue intelligemment avec le silence. Garden of Silence. Silences, d'ailleurs, il y en a plusieurs. C'est le projet du violoniste français Clément Janinet, un quartet franco-européen avec cette instrumentation plutôt singulière, violon, trompette, accordéon, contrebasse, très jolie alliance de timbres avec des musiciens de partout en Europe. Il y a Arve Henriksen, le norvégien, à la trompette, Robert Lukaciu, l'allemand, à la contrebasse, qui lui est plutôt musique improvisée, musique classique, électronique, et Ambre Vuillermoz à l'accordéon, accordéoniste classique et contemporaine, elle est française. Quatre musiciens qui viennent d'horizons tout à fait différents, qui construisent un répertoire commun, dans ce répertoire qui regarde du côté de la musique baroque, de la tradition orale, des musiques improvisées. Garden of Silences, c'est un album qui sortait en 2026 chez BMC. On y écoute Clément Janinet et ses complices dans ce Garden Host Mystery.

C'était Minnie Riperton dans Banzai, extrait de ce premier disque sous son nom qui s'appelle Come to My Garden, avec ce morceau qui deviendra un tube, Les Fleurs, en français dans le texte. Morceau très positif, très ensoleillé, où elle affirme que dans chaque cœur se cache une fleur et que cette fleur offre beauté et pouvoir, avec des métaphores sur l'espoir qui renaît comme la fleur fleurie, cette fleur qui chasse les ténèbres, vous avez compris, qui fait revenir la joie, Les Fleurs de Minnie Riperton, un classique. Allez, une autre fleur offerte par Snorre Kirk, un batteur norvégien qui réside au Danemark depuis quelques années. Il sortait en 2019 son cinquième disque en quartet avec le saxophoniste Stephen Riley au ténor et un autre ténor invité sur ce morceau, Jan Arbeck, dans ce West Indian Flower, un petit calypso discret et léger tout en élégance.

C'était le trio très groove du batteur français Gabriel Delmas, trio clavier-guitare-batterie avec Nicolas Blanco et Florent Hortal. Ils sont des habitués du Taquin, ce club de jazz toulousain. Ils y invitent régulièrement des solistes pour des jam sessions qui se passent en général plutôt bien. Un soir, ils invitent le saxophoniste Gaël Aurélou. Coup de foudre, coup de chaud, tout fonctionne merveilleusement bien entre les quatre musiciens et c'est comme ça que ce quartet naît. Ils sortaient ensemble en 2026, le trio plus Gaël Aurélou. Cet album New Step avec à l'intérieur des compositions et cette reprise du Thriller de Michael Jackson qui nous accueillit. Je vous propose de rester dans cette énergie funk, cette énergie groove et de conclure cette émission avec Sean and Star. Ce sont deux choristes, Sean and Star, des choristes d'excellence, choristes de Sharon Jones et de tout un tas d'artistes du label Daptone, label soul de Brooklyn. Elles se lancent en leader en 2015 avec cet album Look Closer. On va les écouter dans un morceau qui a tout à voir avec le début de cette émission. Vous vous souvenez quand Moose Allison disait « tu parles trop pour ne rien dire » Eh bien, Sean and Star, elles disent exactement la même chose. Elles disent « bla bla bla bla bla bla ». C'est le titre précis de ce morceau.

0: Blah dans ce titre de morceau, ce morceau de Sean and Star, les choristes de Sharon Jones qui sortaient ce disque précieux en 2015 sur le label de Sharon Jones, le label Daptone. L'album s'appelle Look Closer, mais de toute façon, vous le savez, vous retrouverez ces références sur la page Banzai, sur le site et l'application Radio France. Un grand merci à Victorien Hodge qui était ce soir derrière la console. Merci aussi à Gérard Chan pour numériser tous les morceaux que nous sélectionnons précieusement du côté de la discothèque numérique. Et merci évidemment à Emmanuel Lacaze pour le site internet de Banzai. Je vous souhaite une bonne soirée et à très vite. Il est 19h et voilà Nicolas Pomaret. Bonsoir Nicolas.
1: Et bonsoir Nathalie Piollet.
0: Alors pas trop de blablabla, blablabla, blablabla, blablabla. Voilà, j'ai essayé de faire 7 blabla. Mais quand même, un petit mot sur ce qui nous attend ce soir dans Au cœur du jazz.
1: Eh bien, il n'y aura pas trop de blabla parce qu'il y a de la très belle musique. C'est un inédit signé Steve Swallow.
0: Oh cool.
1: Donc c'est trop bien quoi. On vous retrouve demain
0: à
1: 18h.
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1: Bonsoir à toutes et tous et bienvenue au cœur du jazz. Aujourd'hui, à la une, un inédit du bassiste américain Steve Swallow, plus de 10 ans après son dernier album en leader. Winter Song est sorti chez ECM, un titre bienvenu pour une musique rafraîchissante enregistrée à New York en septembre 2024, presque un an après la disparition de sa compagne, la compositrice Carla Bley. J'étais là quand cette musique a été écrite. En fait, ma main tenait le crayon. J'ai commencé par le besoin de faire quelque chose pour remplir chaque longue journée et la musique a précipité pour me soutenir. Avant Winter Song, j'avais donné à la musique tout ce que je pouvais. Mais en réalisant cet album, la situation s'est inversée. Il m'a donné ce dont j'avais besoin. La musique est élémentaire comme l'air que nous respirons.

L'album Winter Songs de Steve Swallow. Steve Swallow qui est né en 1940 dans le New Jersey aux États-Unis à Fairlawn exactement. Dans sa jeunesse, il s'est mis au piano, à la trompette, avant de s'orienter à la contrebasse. Et en fait, c'est dans les années 50, assez jeune, qu'il va rejoindre le trio de Paul Blais. Puis il va travailler aussi avec Jimmy Giuffre, Stan Getz en 67, Gary Burton en 67. Il est passé à la basse électrique. Là, il travaille avec Carla Blais, avec Lou Engie aussi, avec Henri Texier notamment. Et donc c'est un nouvel album pour lui qui vient de sortir chez OCM. Il est avec Chris Chick au saxophone, Michael Rodriguez à la trompette, Adam Nussbaum est à la batterie, à la guitare c'est Steve Cardenas, au piano Gil Goldstein. 9 compositions originales, alors des compositions qui n'ont pas de nom en fait. Tous les titres sont classés par numéro. Nous venons d'écouter le numéro 5, et ben nous écoutons maintenant le numéro 6.

0: Steve Swallow à la basse et aux compositions sur son dernier album Winter Songs.
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0: Nous avons des invitations pour vous, chères auditrices, chers auditeurs. Direction la Belgique pour le festival de Gomme. Gomme, ça se situe à Rossignol-Tintigny, ce festival exactement. C'est la 42e édition. Ça aura lieu pas tout de suite. Ça sera du 7 au 9 août. Alors pourquoi on fait gagner des places maintenant? Puisque c'est notre dernière émission de grille de saison, en tout cas la dernière semaine. Et les places seront précisément pour le vendredi 7 août. Onglet, contactez l'émission en haut de la page au cœur du jazz sur le site francemusique.fr. Du côté de l'Indre et Loire à Beaulieu, les Loches, tout l'été, il y a Jazz à Beaulieu du 7 juillet au 18 août. C'est une association qui s'appelle La Villa à Beaulieu et qui justement veut défendre la culture sur son territoire, notamment la musique de jazz, et fait des concerts le 7 juillet. Ce sera Purple Gazelle, le 21 In Spirit, le 4 août Ménage à Quartet. Et puis le 18 août, un groupe dont nous aurons l'occasion de reparler dans la saison, puisque c'est un groupe lauréat Jazz Migration de cette nouvelle saison. Il s'agit de Felsenmeer.

Raphaël Zamir avec Charles Payet, guitare électrique, Fanny Bouteillé à la contrebasse, à la voix également, parce que c'était un quartet, Matteo Ciella qui est à la batterie, à la voix, Joséphine Besançon aux clarinettes et à la voix. Ils seront donc présents le 18 août à Jazz à Beaulieu et ça se passe dans la cour de l'école élémentaire. Le GOM Jazz Festival, c'était donc en Belgique, 42e édition à Rossignol-Tintigny du 7 au 9 août. Le 9 août, on pourra apprécier Arthur Possing, le duo Brady, Neil Cassap, et puis un hommage aux 30 ans du groupe EST, le Esbjørn Sveinsson Trio. La veille, ça sera Doc in Absolute, Petite Lucette, Eric Truffa et Antonio Lizzana. Et le vendredi 7, le jour pour lequel nous avons des invitations à vous proposer, sur lesquelles vous pouvez jouer sur la page Au cœur du jazz, francemusique.fr, un hommage à Keith Jarrett avec un récit de et par Alex Dutille en compagnie d'Erel Besson et Jean-Philippe Viré, la chanteuse Barbara Viernik et le Bruxelles Jazz Orchestra. 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

0: Le Bruxelles Jazz Orchestra qui sera présent la soirée d'ouverture le 7 août au GOM Jazz Festival 42e édition. C'est en Belgique que ça se passe et nous avons des invitations pour cette soirée-là. Onglet contacter l'émission de la page au cœur du jazz francemusique.fr. France Musique où il est 19h21. Si vous nous rejoignez, soyez les bienvenus au cœur du jazz avec aujourd'hui à la une un bassiste, Steve Swallow. Et ben, je vous complète avec d'autres bassistes, bien évidemment, notamment la bassiste américaine et contrebassiste Anna Marx. C'est son deuxième album, un album qui est produit par le pianiste Jason Moran qui l'avait incité à venir s'installer sur New York dès 2019, ce qu'elle fit. Et c'est un quatuor acoustique qu'elle nous propose sur son album avec Nathan Rising qui est au saxophone alto, Lex Corten qui est au piano, Steven Kramer à la batterie, elle est à la contrebasse ou à la basse selon les morceaux. Un album qu'elle a intitulé Feed the Fire, que l'on peut traduire par nourrir ou alimenter le feu. Et en fait, c'est devenu sa devise, son mantra, le fait de maintenir ce feu qu'elle a pour le groove, pour le swing et pour cette musique vivante qu'est le jazz.
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Anna Marx et son album Feed the Fire qui vient de sortir sur le label Indectomorph. Du feu, nous allons vers une lumière ou des lumières un peu plus discrètes avec le batteur et percussionniste suisse Florian Arbenz qui vient de sortir son album sur le label Hammer, un album qu'il a intitulé Quiet Lights, et c'est un album qu'il a enregistré avec deux personnes dont il rêvait de le faire absolument, le saxophoniste Greg Osborne et le guitariste Bill Frisell, un album entièrement enregistré en direct, en première prise quasi exclusivement, en 4 heures uniquement, et en fait ce qui confère justement à la musique une touche de fraîcheur et de spontanéité. Florian Arbenz.

Quiet Lights, l'album de Florian Harbens où il invite Greg Oxby et Bill Frisell. D'un Florian à un autre, il est suisse également, mais il est pianiste, il s'appelle Florian Favre. C'est un live qu'il nous propose, qui vient de sortir, Live at Bird's Eye. C'est un jazz club qui se situe à Bâle. C'est le quatrième album pour son trio avec Manu Hagman à la contrebasse, Arthur Allard à la batterie et donc Florian Favre au piano.

Florian Favre, trio live at Bird's Eye. C'est un quatrième album pour lui. D'un Favre à un autre Favre, mais sans aucun lien de parenté, si ce n'est qu'ils sont tous les deux pianistes. C'est Pierre Favre, le Pierre Favre trio. Et c'est un album, en fait, qui est remasterisé puisqu'il a été enregistré à la radio de Zurich le 19 février 1968. Et donc, il est suisse aussi. Et là aussi, il y a un lien, finalement, parce qu'on retrouve cet oiseau dans le titre. Le titre de l'album, c'est Bird Food. Pierre Favre trio, Pierre Favre est au piano, Irène Schweitzer au piano, pardon, Georges Martz et lui à la contrebasse.

0: Pierre Favre à la batterie, bien évidemment, pour l'album Bird Food, le Pierre Favre trio, pour ce nouvel album, ou plus exactement, ce concert de 1968, aujourd'hui dans une version remasterisée en Belgique, à Gomme, 42e édition qui aura lieu donc du 7 au 9 août, et les gagnants sont Philippe Fett et Chantal Grégorius.
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0: À 19h51 sur France Musique, encore quelques annonces de festivals à vous signaler. Nous avons été en Belgique, en Indre-et-Loire. Ben maintenant, je vous emmène en Corse, puisque cette semaine va commencer la 24e édition de Jazz in Ajaccio, comme on doit dire à peu près, je pense, en Corse. C'est à Ajaccio, ça se passe évidemment du 1er au 4 juillet avec Birilli Lagraine et Daoud, ça sera le 1er juillet, Relema le 2, Omar Sosa le 3 juillet et samedi 4, Ben Lanclesol et Gami Hartmann. Ben nous, on s'arrête sur le 2 juillet avec Relema.

Renema en Corse à Ajaccio, Jazz in Ajaccio, 24e édition du 1er au 4 juillet. Et puis, puisque nous sommes dans le sud de la France, à Aubagne, sachez qu'à partir de ce 1er juillet jusqu'au dimanche 5 juillet aura lieu la 11e édition des Nuits Flamenca qui sont organisées par Juan Carmona qui vous souhaitait créer dans sa ville un festival flamenco d'envergure internationale. Juan Carmona.

Festival flamenco, les nuits flamenca à Aubagne, Aubagne à côté de Marseille. Pour Juan Carmona, a signalé que ce sont des soirées qui sont toutes gratuites, des concerts gratuits de flamenco. Nous terminons cette émission comme il se doit avec la une du jour, à savoir le bassiste Steve Swallow avec l'album Winter Songs.

0: Au cœur du jazz, c'est terminé pour aujourd'hui. Merci à vous toutes et tous pour votre écoute. 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Quant à nous, nous nous retrouvons directement demain à 19h avec à la une le grand ensemble de la pianiste japonaise Migiwa Mayajima sur France Musique.
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0: France Musique, il est 20h et nous retrouvons Jérôme Fréjaville pour le concert du soir. Bonsoir Jérôme.
6: Bonsoir Nicolas Pomaret.
0: Et ce soir, c'est la lettre B, Berio, Bartok et Brahms.
6: C'est vrai, on aurait aussi pu rajouter Bach, Boulez, mais effectivement, ce soir, on va se concentrer sur ces trois compositeurs, tout à fait. Mon cher Nicolas, on vous retrouve demain à 19h, n'est-ce pas ?
0: Eh ben, c'est parfait, merci. Cher Jérôme. Bonne émission à vous.
6: Oui, merci.
0: Merci.
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6: Bonsoir à toutes, bonsoir à tous, il est 20h et je vous souhaite la bienvenue dans notre concert du soir. Aujourd'hui, nous sommes à la salle des concerts de la Cité de la Musique à Paris pour un concert donné par l'Orchestre National d'Île-de-France et son chef, Casey Scallion. Un concert qui met en lumière les liens entre musique classique et inspiration folklorique à travers trois œuvres assez contrastées. La première de Béla Bartok, la deuxième de Luciano Berio et la dernière de Johannes Brahms. Et outre que Bartok, Berio et Brahms partagent la même première lettre, ils se sont chacun, à des degrés différents et avec une approche qui leur est propre, penchés sur la manière de faire infuser la fibre populaire dans leurs œuvres dites savantes. Alors nous commençons donc par Bartok et ses images hongroises, 5 pièces pour orchestre qui datent de 1931 et qui sont des adaptations de pièces pour piano antérieures. Ces pièces étant majoritairement destinées à des pianistes débutants, on perçoit une forme de simplicité et de lisibilité à la fois dans les mélodies et dans le rythme. On est ici assez loin de la complexité de partitions contemporaines comme le deuxième concerto pour piano ou même antérieures comme le mandarin merveilleux. Les 4 premières images sont à la manière folklorique, c'est-à-dire qu'elles sont écrites de toutes pièces par Bartok, tandis que la dernière pièce reprend textuellement un matériau musical déjà existant. Et si je le précise, c'est que chez Bartok, c'est une chose plutôt rare, même si, on le sait, il a enregistré, récolté et noté une multitude de musiques de tradition orale en Europe et au nord de l'Afrique, il a assez peu réemployé des mélodies authentiques dans ses œuvres. Ce qui intéresse Bartok, c'est de recréer ce que l'on a appelé par la suite le folklore imaginaire à partir des ingrédients de cette musique d'Europe centrale et de l'Est. Il faut bien se rendre compte que l'introduction de ces nouveaux ingrédients, issus d'une musique de tradition majoritairement orale, était toute nouvelle dans la musique sérieuse de l'époque. Voici ce qu'en dit la musicologue Claire Delamarche, spécialiste du compositeur. Dans ces mélodies ancestrales, dont la modalité, la structure, le rythme sonnent à ses oreilles de manière si inouïe, Bartok trouve l'antidote au post-romantisme de Wagner et Richard Strauss, dont il a exploré les derniers retranchements. Et donc voilà, Bartok, comment Bartok fait sien cette tradition musicale pour aller de l'avant, preuve, s'il fallait encore, que l'on fait toujours du neuf avec du vieux. Voici donc ces images hongroises de Bartok dans l'ordre Soirée chez les Sicules, du nom d'une minorité magyarophone en Roumanie, Danse de l'ours, Mélodie, Un peu gris et Danse des porchers du Rogue. Casey Skellion dirige ici les musiciens de l'Orchestre National d'Île-de-France. Je vous souhaite un très bon concert.

Les images hongroises de Béla Bartók interprétées en concert à la Cité de la Musique à Paris par l'Orchestre National d'Île-de-France sous la direction de Casey Scallion. Alors après les évocations hongroises de Bartók, voici une partition qui va nous faire parcourir des kilomètres et même traverser l'Atlantique. Luciano Berio n'a jamais caché son intérêt pour la musique folklorique et les chansons populaires, notamment celles de son pays, l'Italie. En 1964, il écrit pour sa femme, la soprano Cathy Berberian, ses folk songs, d'abord dans une version pour voix et petit ensemble, version que nous entendrons ce soir, avant de l'orchestrer quelques années plus tard. C'est une anthologie constituée de 11 chansons folkloriques aux origines diverses, explique Luciano Berio. États-Unis, Arménie, France, Sicile, Sardaigne, etc. Je les ai sélectionnés parmi de vieux albums, des anthologies imprimées ou bien entendues lors de performances jouées par des musiciens folk ou des amis. J'ai donné à ces chansons de nouvelles interprétations rythmiques et harmoniques. Je les ai, d'une certaine façon, recomposées. Une recomposition donc, et même une composition véritable. C'est le cas de deux de ses chansons, La Donna Ideale et Ballo, que Berio écrit de toutes pièces à partir de textes génois et siciliens dans le style populaire, un peu comme l'aurait fait justement Béla Bartók. Vous allez entendre comment le compositeur habille ses folk songs d'un accompagnement instrumental très travaillé qui respecte à la fois la simplicité immédiate du chant, mais l'augmente parfois avec des préludes et des postludes plus sophistiqués et qui sonnent faussement improvisés. Pour ces folk songs, l'Orchestre National d'Île-de-France et Casey Scallion sont rejoints par la mezzo-soprano tchèque Iva Bitova. Mais alors, la réduire à la simple étiquette de chanteuse serait très réducteur, puisque Iva Bitova est également comédienne sur les planches, actrice pour le grand écran, compositrice, violoniste, bref, une artiste aussi curieuse que polyvalente, qui va donc ce soir nous interpréter ces folk songs de Luciano Berio.

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1: Les folk songs de Luciano Berio par la mezzo-soprano Iva Bitova, accompagnée par les musiciens de l'Orchestre National d'Île-de-France, dirigé par Casey Skellion, ici en concert à la Cité de la Musique à Paris. Nous écoutions dans l'ordre deux chansons américaines, Black is the Color, I Wonder as I Wonder, un chant arménien, Lusin Yelav, Rossignolet du Bois, un chant auvergnat, puis quatre qui nous viennent d'Italie, Alla Feminisca, La Donna Ideale, Ballo, Motetu de Tristura, encore deux auvergnats, Malorusquo un Feno, Lo Fiolare, et enfin une chanson d'amour d'Azerbaïdjan, vous voyez. On a pas mal voyagé grâce à Luciano Berio. Et je vous signale par ailleurs que l'Orchestre National de l'Île-de-France a enregistré cette année les Folk Songs avec Iva Bitova, un album paru chez Nomad Music. On se retrouve tout de suite pour la suite de notre concert.
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1: Merci d'être à l'écoute ou de nous rejoindre sur France Musique ce soir à 20h39. Nous sommes à la Cité de la Musique à Paris et aujourd'hui, l'Orchestre National d'Île-de-France et Casey Skellion se penchent sur les métamorphoses de la musique folklorique dans le répertoire classique. Alors après Bartok et Berio, c'est au tour de Johannes Brahms de distiller un peu de saveur populaire dans ses œuvres orchestrales. On connaît par exemple ses danses hongroises, mais l'œuvre qui nous intéresse ce soir est un peu moins connue. Il s'agit de sa deuxième sérénade, composée en 1859. Brahms avait 26 ans. À cette époque, il fréquente Clara Schumann, à qui il dédie l'œuvre et qui se montrera d'ailleurs très enthousiaste. Brahms occupe alors le poste de directeur de la société de chant à Detmold et il a accès à un orchestre. Il tire parti de ce profit en écrivant deux sérénades qui sont, avec son premier concerto pour piano, l'une des premières tentatives du compositeur dans le domaine de l'orchestre. Et commencer par la sérénade est un bon moyen de se frotter à l'exercice, car par tradition, le genre de la sérénade est un genre plus léger, plus divertissant, moins sérieux que la symphonie. Mais déjà dans cette œuvre qui conserve un état d'esprit plutôt positif et sans ombrage, on perçoit les ambitions symphoniques du compositeur avec des mouvements plus amples et un aspect moins dansant, qui est pourtant l'une des caractéristiques de la sérénade. Et l'aspect populaire et folklorique, me direz-vous ? Eh bien, il est ici plus ténu, mais tout de même, dans le rondo final, on ne peut pas s'empêcher de penser à une danse paysanne avec son côté un peu bonhomme et terrien. Alors voici cette deuxième sérénade opus 16 de Johannes Brahms en 5 mouvements, toujours interprétée par l'Orchestre National d'Île-de-France et Casey Skellion.

0: Sur France Musique, la deuxième sérénade, opus 16 de Johannes Brahms, interprétée par l'Orchestre National d'Île-de-France et son chef, Casey Scallion, pour refermer ce concert, donné le 20 mai 2026 à la Cité de la Musique à Paris. Un grand merci à toute l'équipe qui a permis la captation de ce concert, Cyprien Matteux, musicien metteur en onde, Patrick Muller, Alexandre James, Cindy Le Grumelec et Nicolas Estorge à la prise de son, et enfin Claire Lagarde, la chargée de réalisation. Ne partez pas, on se retrouve dans un instant pour la suite de notre soirée.
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0: Alors dans le prolongement de ce concert de l'Orchestre National d'Île-de-France, je vous propose de faire durer le plaisir avec quelques partitions qui font le lien entre musique folklorique et musique classique. Et croyez-moi, ce n'est pas ça qui manque. Alors tout à l'heure, nous avons entendu, parmi les folk songs de Luciano Berio, deux chants en Auvergnat, Lo Fiolere, la fileuse, et Malurusco un feno, malheureux qu'il y a une femme. Eh bien ces deux mêmes chants, on les retrouve dans les chants d'Auvergne de Joseph Canteloup, composés entre 1923 et 1930. Le compositeur utilise des chansons de tradition orale comme base d'un travail ambitieux d'harmonisation et d'orchestration absolument magnifique. Ici, nous sommes plongés dans l'univers des bergers, des bergères, de la vie à la montagne, des travaux des champs ou de la transhumance du bétail. Dépaysement garanti avec trois de ces chants d'Auvergne de Joseph Canteloup. On écoute Lo Fiolere, Uno Giunto Pasturo et Malurusco un feno, c'est de l'occitan. Hein. Alors ici, Victoria de Los Angeles chante ça comme personne. Elle est accompagnée par l'orchestre des concerts Lamoureux, dirigé par Jean-Pierre Jacquillat.

heureuse la femme qui a l'homme qu'il lui faut, mais encore plus heureuse celle qui n'en a pas. Alors, c'est pas un conseil que je vous donne, hein, ce sont les paroles pleines d'ironie de cette chanson en langue occitane, Malurus quo un feno, un des chants d'Auvergne de Joseph Cantelube. Et juste avant, nous écoutions Lo Fiolere, la fileuse, et Uno Giunto Pasturo, une jolie bergère. Victoria de Los Angeles est accompagnée par l'Orchestre des Concerts Lamoureux, dirigé par Jean-Pierre Jacquilla. Alors nous allons changer complètement de style et de région. Nous sommes maintenant au pied du Caucase, tout au sud de la Russie, dans la ville de Nalchik, capitale de la République de Kabardino-Balkarie. Nous sommes en 1941 et Serge Prokofiev est pris dans les tourments de la guerre. Alors que les troupes nazies entrent en URSS, le gouvernement soviétique décide de replier ses élites, dont Prokofiev, dans la ville de Nalchik. Là-bas, le compositeur est en contact avec un folklore un peu orientalisant et il est immédiatement séduit. L'attaché culturel local l'incite alors à écrire un quatuor à cordes pour mettre à l'honneur cette musique kabarde. Aussitôt dit, aussitôt fait, le second quatuor à cordes est composé, puis créé à Moscou l'année suivante. Je vous en propose le final, très dansant, un peu rustique et accidenté comme Prokofiev aime tant, avec parfois des sonorités très âpres et rugueuses. Nous écoutons ici le quatuor Pavel Haas.

Sur France Musique, le troisième mouvement de la sonate pour violon et piano de Mel Bonis par Clémence de Forceville et Ismaël Marguin. Un mouvement donc écrit à partir d'un thème populaire grec recueilli par celui qui a été le professeur

professeur d'histoire de la musique de la compositrice, j'ai nommé Louis-Albert Bourgaud du Coudray. Alors restons du côté de la Méditerranée et revenons à Luciano Berio que nous avons entendu tout à l'heure dans le programme de notre concert du soir. Berio s'est donc intéressé de près au répertoire folklorique, en témoigne donc ses folk songs, ainsi que cette très courte pièce composée en 2002 pour chœur a cappella « Es si fu si pisci » qui reprend l'air d'une chanson d'amour italienne. Et de quoi parle cette chanson? Eh bien, elle nous dit que s'il était un poisson, l'amant traverserait la mer pour rejoindre sa bien-aimée et le ciel s'il était un oiseau. Ah, quand l'amour nous fait pousser des ailes, on serait capable de bien des choses. On écoute ici les Cris de Paris dirigés par Geoffroy Jourdain et écoutez bien, il y a même un cheval.

Sur France Musique, l'une des plus célèbres partitions d'Aaron Copland, Appalachian Spring, par Neville Mariner à la tête de l'orchestre du Minnesota. On écoutait la fin de cette musique de ballet qui comprend des variations sur une mélodie traditionnelle shaker, The Gift to be Simple, composée en 1848 et rendue donc célèbre par Copland. Alors si vous nous rejoignez dans notre après-concert, nous explorons quelques partitions inspirées plus ou moins directement par la musique folklorique. Alors je vous propose maintenant du piano et la musique d'Alexandre Tansman, compositeur né à Łódź, en Pologne, en 1897. Personnage très cosmopolite, parlant 7 langues, doté d'une grande curiosité et très intégré dans le Paris des années folles. Entre 1917 et 1924, Tansman compose ses 20 pièces faciles sur des mélodies populaires polonaises. Dans ces pièces, qui ne s'appuient sur aucune source préexistante, Tansman recrée un peu à la manière de Bartok son folklore imaginaire. Les pièces sont très courtes, d'une demi-minute, et se distinguent par leur harmonisation savoureuse, et finalement pas si évidente, un peu comme si Tansman cherchait à contrebalancer la simplicité de la mélodie par des chromatismes et des choix d'accords assez sophistiqués. Je vous propose les 8 premières pièces sous les doigts de Dany Zelibor.

Les 8 premières pièces issues des 20 pièces faciles sur des mélodies populaires, des mélodies populaires polonaises, signées Alexandre Tansman sous les doigts du pianiste Dany Zelibor. Du piano, encore avec un autre compositeur contemporain de Tansman et qui n'a pas été indifférent à la musique de sa région, c'est Federico Mompao. L'un de ses chefs-d'œuvre pour piano sont ses Canciones y Danzas, un cycle de 15 chants et danses qui fonctionne par pair, écrit sur une très longue période entre 1921 et 1978. C'est l'unique fois où Mompao puise délibérément dans le répertoire de chansons catalanes pour en harmoniser plusieurs, et avec quel talent. On retrouve ici tout le style inimitable et délicat de Mompao, avec ses accords qui vous caressent l'oreille et cette façon d'aller à l'essentiel. Voici le quatrième chant et la quatrième danse sous les doigts du pianiste Jordi Mazo.

0: Le pianiste Jordi Mazo dans la musique de Federico Mampao. C'était le quatrième chant et la quatrième danse qui sont donc des harmonisations de chants populaires catalans. Je vous invite vraiment à écouter les autres si vous ne les connaissez pas encore. Ces pièces sont trop rarement jouées, mais parions que la tendance s'inversera. C'est ainsi que s'achève notre concert du soir. Merci de nous avoir suivis. Un grand merci également à Emmanuel Morse-Duncan à la technique, à Benjamin Orgeret à la coordination et à Nelly Portal et Victor Jarnot pour la page de l'émission. Ce concert et le détail de la programmation sont à retrouver sur le site de France Musique et l'application Radio France. Demain à 20h, vous retrouverez Clément Rochefort pour un concert qui s'avère très intéressant autour de la pratique musicale des demoiselles de la Maison Royale de Saint-Cyr. Alors, soyez au rendez-vous.
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1: Nous frôlons les 22h et il est temps de retrouver les grands entretiens de Klaus Makela avec Christian Merlin. Très bonne soirée à vous.
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0: Bonjour, Klaus Mäkelä.
1: Bonjour.
0: Merci infiniment d'accepter de vous raconter dans ces grands entretiens une émission où on a l'habitude de retracer le parcours de vie d'un artiste. Alors évidemment, on peut trouver un peu étrange de faire la biographie d'un homme de 30 ans, car si vous vivez aussi longtemps que Herbert Blomstedt, vous avez encore presque 70 ans de musique devant vous, mais vous avez déjà tellement accompli que je pense que nous aurons bien de la matière pour comprendre ce qui fait que vous êtes à ce point hors norme. Vous êtes un des chefs d'orchestre les plus demandés au monde et vous nous recevez aujourd'hui dans votre loge de la Philharmonie de Paris, une maison qui est un peu la vôtre en tant que directeur musical de l'Orchestre de Paris, mais c'est surtout un lieu que vous incarnez. On dirait que vous avez été adopté non seulement par les musiciens mais par le public. Alors, avant de remonter à votre enfance, parlons du présent. Que représente cette salle de la Philharmonie pour vous? Est-ce qu'on peut parler d'histoire d'amour?
2: Eh bien, j'ai en mémoire mon premier concert avec l'Orchestre de Paris il y a 7 ans, je crois. Presque exactement, puisque c'était en juin.
1: And being here in this hall was an incredible experience.
2: C'était une expérience incroyable d'être dans cette salle de concert. Tout d'abord, l'architecture qui vous accueille dès l'extérieur est merveilleuse. Elle vous emmène dans un autre monde. Elle stimule votre curiosité. Mais la rencontre avec l'orchestre a été vraiment unique, parce que c'est un orchestre qui est plein de liberté, qui a vraiment cet art de la ligne, de la forme, cette énergie rebondissante. L'impulsion est très présente dans la musique, d'une manière que je n'avais pas tout à fait vue auparavant.
1: Very quickly I came back and we started this relationship, which of course, I think from the very beginning.
2: Je suis donc revenu les voir très rapidement et nous avons mis en place cette relation basée, dès le début, selon moi, sur la confiance.
1: When I was appointed, I was very, very young and not very experienced. Of course, I had conducted many things.
2: J'étais jeune et j'avais peu d'expérience. J'avais déjà dirigé un certain nombre d'œuvres par-ci par-là, oui, donc rien d'impossible. Mais j'étais quand même très jeune, en particulier pour prendre la tête d'une institution de cet acabit. Et je crois que c'est grâce à ce rapport de confiance réciproque, initié dès le début entre l'orchestre et moi, qu'on a été en mesure d'avoir ce lien privilégié, construit au fil des années. Et c'est toujours la question de la confiance. Je trouve ça très beau. C'est la même chose avec le public. Tous les jours où je viens à la Philharmonie, je me sens porté.

0: C'est un véritable phénomène. Hein. Quand vous êtes là, on sent que le public qui ici n'est pas tout à fait le cliché du public de la musique classique qu'on imagine toujours un peu âgé, un peu guindé. Et ici, il y a une sorte dans vos concerts d'enthousiasme, which is younger and not maybe not so bourgeois as we imagine.
1: J'adore l'atmosphère de la Philharmonie. Pour moi, c'est un lieu idéal pour faire de la musique et de l'art en général. Il y a tout à la Philharmonie, c'est incroyable. Les musées, les différentes structures éducatives, sans oublier le centre névralgique, la salle de concert et son orchestre. Paris est une ville idéale pour la musique. Le public y est attaché grâce à son histoire et sa culture. Et il a cette curiosité naturelle envers la musique. Curiosité que j'adore et que je trouve vraiment belle. Dans cette salle de concert, l'écho de la musique est porteur de beaucoup de sens. Je crois que les gens voient la Philharmonie comme une maison à eux. Ça me fait un peu le même effet avec le concert Rebau à Amsterdam. Je prenais le taxi là-bas et je parlais avec le chauffeur qui écoutait du hip-hop à la radio. Il m'a demandé quel était mon métier. Je lui ai dit chef d'orchestre. Il m'a demandé où ? Au concert Rebau. Ah, mais j'adore le concert Rebau. C'est vraiment un lieu pour tout le monde.

0: Il faudrait remonter maintenant un peu le temps. J'aimerais bien en savoir plus sur votre enfance. C'est un peu un mystère. Comment devient-on un des plus grands chefs d'orchestre de la planète? Je crois que la musique a été présente dès le début. Vos parents sont musiciens, n'est-ce pas?
1: Oui, j'ai toujours été entouré de musique et j'ai toujours adoré le son de la musique. Mon souvenir le plus lointain, c'est mes parents qui jouent de la musique ensemble.
0: Jouaient quoi? De quels instruments, vos parents?
1: Mon père est violoncelliste, ma mère est pianiste. Et ils jouaient tout le temps ensemble. J'adorais ce son. Et très tôt, je suis tombé amoureux de Mozart. Je ne sais pas pourquoi Mozart en particulier, mais j'ai dû l'entendre à la radio ou en CD, je ne sais pas. En tout cas, ça m'a obsédé. Je pense que ça représente bien ma mentalité de manière générale. Quand j'entends quelque chose, je fais autant de recherches que possible là-dessus. Je crois que le premier amour de ma vie, c'est donc Mozart. Et j'ai supplié mon père, je me souviens, d'aller à la bibliothèque pour emprunter plus de CD, plus de livres, alors que j'étais très jeune et je ne savais pas encore bien lire. Mais ça m'a vraiment marqué. Encore aujourd'hui, je crois que cette curiosité n'a pas changé. C'est comme le fait d'entendre quelque chose de très beau pour la première fois. Par exemple, hier, en allant à mon concert, j'écoutais l'opus 132 de Beethoven, le quatuor en la mineur, avec ce mouvement lent, le Heiligerdangesang, le chant sacré. Et là, j'ai ressenti, pour ainsi dire, cette même innocence naïve, ce même enthousiasme vis-à-vis de la musique que quand j'étais enfant. J'écoute avec le cerveau aujourd'hui, mais l'émotion en moi reste toujours intacte.

0: Votre instrument est-elle violoncelle? C'est l'instrument de votre père. On vous a obligé?
1: Ou non, bien au contraire. Le pire cauchemar de mes parents, c'était plutôt que je devienne musicien. Ils voulaient vraiment que j'aie un autre métier, parce qu'ils savaient à quel point ça pouvait être difficile d'être musicien. C'est un métier qui demande beaucoup de discipline, et le succès ne vient pas pour tout le monde. Et bien sûr, une fois qu'ils se sont rendus compte que leur petit garçon voulait vraiment jouer de la musique, ils se sont dit, bon ben, on va l'aider. J'ai eu beaucoup de chance de venir d'une famille de musiciens, mais je sais que beaucoup de familles de musiciens ne sont pas faciles à vivre. J'ai des amis dans le même cas de figure qui ont subi beaucoup de pression. Je peux dire que la musique est véritablement ma passion à moi. Bien sûr, c'est celle de mes parents aussi, mais j'y suis arrivé par moi-même. Si j'avais besoin d'aide, je pouvais demander à mon père un doigté sur une œuvre de Schumann.
0: Des conseils de technique.
1: Exactement, il pouvait m'aider un petit peu, changer la corde sur le violoncelle par exemple. Mais en tout cas, c'était mon truc à moi.
0: Vous vous l'êtes approprié. Qu'est-ce qui vous a attiré dans le violoncelle?
1: Le violoncelle, c'est l'instrument de mon père et aussi de mon oncle. C'est pour ça que j'ai été très attiré par cet instrument. Je me souviens encore du jour où mon père a apporté le violoncelle à la maison, mon violoncelle, pour la première fois. Ce minuscule violoncelle à ma taille, aussi gros qu'un alto. Je me souviens vraiment bien ce jour-là. Mon père qui ramène ce paquet en me disant « Ah, je sais que tu veux jouer du violoncelle, tiens, il est pour toi ». On l'a déballé et ça y est.
0: Et vous avez joué tout de suite?
1: Oui, mais bien sûr, il m'a fallu du temps pour le faire bien sonner. L'avantage du violoncelle, ceci dit, c'est que ça prend moins de temps qu'un violon à faire bien sonner.
0: Pour avoir un son,
1: un violon, ça peut prendre 10 ans pour que ça sonne à peu près correctement. Le violoncelle, moins. Donc on peut prendre plaisir à jouer du violoncelle bien plus tôt. Et puis avec cet instrument, il y a quelque chose de très naturel. Rien qu'au niveau de la position, par exemple. C'est plus rare d'avoir des douleurs quand on joue.
0: Plus naturel que le violon.
1: Exactement. Au violon, on a une position toute tordue. Tous les grands violonistes finissent par développer des douleurs ou des maladies. Et chez les violoncellistes, il y a cette approche plus naturelle, je trouve. Et je crois que c'est un instrument merveilleux à jouer parce que ça apprend à respirer.

0: Klaus Mäkelä, est-ce que le son est quelque chose qui a été déterminant pour vous? Parce que c'est un instrument grave, avec cette chaleur du son, cette sensualité. Et je crois que vous êtes un homme de son, vous êtes très attaché au son.
1: J'ai toujours été fasciné par le son et les sources du son. Et c'est toujours le cas dans mon travail de chef d'orchestre. Je crois justement que le violoncelle offre ces possibilités, parce que c'est à la fois un instrument de basse et un instrument de mélodie. Je trouve ça merveilleux. Je me souviens, quand j'étais à l'Académie Sibelius, je jouais par exemple dans des ensembles de 6 violoncelles. Et on pouvait jouer tout ce qu'on voulait, parce qu'on avait les notes les plus aiguës et les notes les plus graves à notre portée. Le violoncelle, c'est un peu le seul instrument où c'est possible, contrairement au violon. Bien sûr, le piano peut tout faire, l'orgue d'autant plus avec le pédalier au pied. En tout cas, j'ai vécu un moment crucial dans le développement de ma personnalité de musicien avec mon dernier professeur de violoncelle. Un musicien très exigeant et un très bon violoncelliste, Marco Ullonen. Il me poussait vraiment jusqu'à mes limites à chaque cours. Et je me souviens que ce n'était pas facile, mais grâce à lui, j'ai compris ce qu'on pouvait accomplir en travaillant de la bonne manière. Il avait l'obsession du son. Il ne laissait rien passer. Il fallait vraiment que j'aie le contrôle total de mon son. Et chose d'autant plus importante, que j'anticipe le son. Je me souviens aussi de cette sensation que j'ai éprouvée bien plus tard, il y a quelques années seulement, avec le violoncelliste Truls Mörck.
0: Immense.
1: Oui, je l'adore. Bien sûr, c'est toujours quelque chose de jouer avec un violoncelliste de ce calibre, un des plus grands. Je me souviens qu'il m'avait appelé en urgence, avant une répétition du concerto pour violoncelle de Dutilleux.
0: Tout un monde lointain.
2: Incroyable. And then he called me, Klaus, I need your cello.
1: Il m'a dit, Klaus, j'ai besoin de ton violoncelle. Bien sûr, tu peux le prendre si tu veux. Ça serait un grand honneur que tu joues mon violoncelle, même pour deux notes. Mais pourquoi? Où est ton violoncelle? J'ai dû le laisser à Londres, j'ai eu un souci, etc. Il a donc essayé mon violoncelle, mais ça ne lui allait pas. Et finalement, il est venu à la répétition avec l'orchestre, avec un autre violoncelle, flambant neuf. Personne n'y avait touché. Il avait été terminé 2-3 jours auparavant.
0: Un instrument moderne, alors.
1: Oui, un instrument bien moderne et bien orange aussi. Il a donc commencé à le jouer, et le son était exactement le même que sur son violoncelle habituel, qu'il avait depuis 20-30 ans, un vieux Montagnana italien. Cette expérience-là m'a fait comprendre que si vous saviez imaginer un son, vous pouviez le sortir de n'importe quel instrument. Or, il avait dans son esprit ce son de Montagnana, un instrument incroyable qui valait plus de 10 millions, je pense, mais il pouvait aussi tirer cette sonorité d'un instrument moderne. C'est pareil pour tous les musiciens. On pense le son, on en fait une réalité.

0: Et puis alors, il y a la période où vous avez intégré le chœur d'enfants, la maîtrise de l'opéra d'Helsinki. Et là, vous avez chanté. Qu'est-ce que ça a représenté? Je crois que ça a été très important pour vous, cette expérience.
1: That was for me a life-changing experience.
2: Oui, I remember ça a changé ma vie. J'avais 7 ans quand je chantais Carmen de Bizet.
0: Le chœur des gamins.
2: And in the very oui, c'est ça. Juste après le prélude, au tout début, les enfants entrent en scène en courant. Et je me souviens, on mangeait des vraies glaces sur la scène.
1: So while we were, you know, waiting,
2: on attendait donc notre tour pour chanter, et c'était cette scène sur la place du marché. Puis soudainement, quelque chose m'a frappé. J'avais déjà assisté à un certain nombre de concerts, mais la plupart du temps, de la musique de chambre, mes parents qui jouaient dans les églises, etc. Tout d'un coup, en regardant le chef d'orchestre et en entendant cette musique merveilleuse de Bizet qui retentissait, je me suis dit, mais c'est incroyable que le chef d'orchestre soit capable de jouer cette musique comme s'il jouait d'un instrument. Cette idée ne m'est pas sortie de la tête. Une fois rentré à la maison, j'ai voulu faire pareil. J'écoutais le CD tous les jours, j'ai essayé de lire la partition, mais évidemment, je ne le savais pas encore bien lire une partition à 7 ans. Je lisais un peu la musique, mais pas avec autant d'instruments à la fois. Et je restais fixé là-dessus, encore et toujours.
0: À nouveau, l'obsession, hein. Vous êtes un obsessionnel, en fait.
2: Oui, tout à fait. Et 5 ans après, je continuais d'y penser. J'écoutais cette musique en boucle. Et puis mes parents m'ont dit, Klaus, ça fait 5 ans que tu es bizarrement fixé là-dessus. Tu sais, il y a une classe d'orchestre avec Yorma Panula pour les jeunes. Peut-être que tu peux passer une audition. Et si ça fonctionne, tu intègres la classe, sinon on arrête. Donc, je suis allé tenter ma chance. Il fallait diriger une partition en la déchiffrant sans préparation, la 39e symphonie de Mozart. Le premier mouvement, assez difficile avec cette introduction lente. Et ça s'est plutôt bien passé. Panula a vu que, en tout cas, j'avais quelque chose à dire. Il s'est dit que j'étais assez jeune, mais qu'on pouvait tenter le coup avec moi.
0: Vous aviez quel âge ?
2: 12 ans, je pense.
0: Ah oui, quand même.

0: Mais vous aviez entendu parler de Jorma Panula déjà? Parce que c'est une légende aujourd'hui, et c'est une légende en Finlande, mais vous, à 12 ans, c'est un nom que vous connaissiez?
1: Ce qui est fou, c'est que tout le monde avait déjà son nom à la bouche, comme un mantra. J'entendais ce nom en boucle, même enfant, sans l'avoir jamais rencontré. C'était drôle parce que quand je suis allé à cette audition à l'Académie Sibelius, je suivais déjà les cours de violoncelle pour les jeunes et c'est pour ça que j'étais autorisé à tenter la direction d'orchestre. Et donc, je ne savais pas à quoi ressemblait Jorma Panula. Donc imaginez, j'arrive dans la salle et comme il faut aussi jouer dans l'orchestre, j'ai mon violoncelle avec moi, tout le monde s'assied, je regarde autour de moi, je vois quelques adultes et je me dis, n'importe lequel, peut-être Panula. Et puis je vois cet homme qui commence à parler d'une voix très forte, avec énormément de jurons. Et je me dis, ah tiens, ça doit être lui. Mais par la suite, le lien que j'ai noué avec lui était profond. Il a été d'une grande gentillesse avec moi, d'une grande patience aussi. Et c'était un excellent pédagogue. Il ne m'a jamais dit, tu fais ci, tu fais ça, et ça marchera, etc. Il m'a toujours dit, un peu plus dans ce sens-là. Autrement dit, il orientait les choses de manière subtile. Ce qu'il nous a inculqué à nous tous, c'était d'avoir le bon état d'esprit. Sa devise était « aider l'orchestre, ne pas le gêner ». On aide toujours l'orchestre, mais on ne se met jamais sur sa route ou sur la route de la musique. Et ce n'est pas si facile pour un chef d'orchestre. Il faut toujours se rappeler cette devise. Aider sans bloquer la route de l'orchestre.
0: Ça, c'est une vérité que beaucoup de grands chefs d'orchestre, depuis Karajan jusqu'à André Cluytin, ont toujours répété que le chef doit avant tout ne pas déranger l'orchestre. Et vous vous êtes approprié ça. You made it your own philosophy.
1: Oui, ce qui est intéressant avec l'école finlandaise de direction, c'est qu'elle est très différente de la tradition allemande, par exemple, où vous passez d'abord par les petites institutions, les petits opéras, puis plus tard vous intégrez des lieux plus prestigieux. Tous les chefs d'orchestre finlandais, quasiment, sont eux-mêmes musiciens d'orchestre. Esa-Pekka Salonen, corniste. Jukka-Pekka Saraste et Mikko Frank, violoniste. Tout le monde. Oui, Hannu Lintu, Susanna Malki, violoncelliste. Tous ces gens ont joué des instruments d'orchestre. Donc, leur approche leur permet de penser en tant que musicien d'orchestre, tout en dirigeant l'orchestre. Et ça, je crois que c'est quelque chose que Panula comprenait très bien. Pour obtenir le meilleur résultat possible, il fallait, pour ainsi dire, faire équipe avec l'orchestre. Et ce n'est pas parce que plusieurs jouent en même temps que ça fait automatiquement une équipe. Ça, il en était très conscient. Tout comme de l'importance, encore une fois, d'avoir le bon état d'esprit avant tout. Et j'ai une grande reconnaissance envers lui de m'avoir appris ça. On lui demandait dans des interviews s'il avait des étudiants particulièrement talentueux. Il disait oui, un ou deux. On lui demandait qui. Et il répondait, je ne vais pas le dire, sinon ils vont se prendre trop au sérieux.
0: Voilà.
1: Cette attitude me plaît énormément.
0: Une forme d'humilité.
2: Oui.

0: Et c'est sur ce final de la 7e symphonie de Sibelius avec l'Orchestre Philharmonique d'Oslo que prend fin ce premier épisode des Grands Entretiens de Klaus Mäkelä, une émission proposée par Christian Merlin, réalisée par Marie Groux et traduite par Damien Jacobé.
1: C'était les Grands Entretiens. Tout de suite, retrouvons Création Mondiale d'Anne Montaron. Bonne soirée à l'écoute de France Musique.
2: Alexandre Singier est le compositeur de la semaine dans nos brèves radiophoniques. Pour le trio Bloch associant un saxophone, un trombone et une viole de gambe, tous amplifiés, il a imaginé une suite de miniatures telluriques, Thoracic Moto, qui fait aussi intervenir des sons fixés et qu'il dédie à la mémoire de la fillette palestinienne de 6 ans, Hind Rajab, assassinée par l'armée israélienne en janvier 2024 à Gaza. La voix et la respiration de l'enfant, enregistrée au moment de ses échanges avec le Croissant Rouge palestinien, ont été l'un des points de jaillissement du travail de composition.
3: Thoracic Moto, la pièce lui est dédiée, ça fait référence à Hind Rajab, cette petite fille assassinée par l'armée israélienne. On entend une petite fille demander de l'aide, donc elle est en contact avec le Croissant Rouge. Et on entend beaucoup de choses dans cet enregistrement, on entend beaucoup de bruit, on entend beaucoup de... Moi j'ai interprété ça comme des artefacts de respiration, des artefacts de son drone, de choses comme ça. Pour moi thoracique, c'est le bruit de cette respiration qui est encore là. Et moto, c'était plutôt lié à la question moteur, parce qu'on entend des moteurs, on dirait des frelons autour, enfin des choses... Voilà, c'est un peu... C'est a été le point de départ, mais évidemment... Une pièce ne s'écrit pas comme ça. Ça a été le point de démarrage, j'ai pris des éléments, mais c'est arrivé évidemment. Après, on a le travail, on a le labyrinthe mental, on avance sur autre chose après.

0: Ayami Inokawa, Pauline Kiama et Rose Dehors, alias le trio Bloc. Un saxophone basse, une viole de gambe, un trombone, trois instruments amplifiés et des sons fixés dans le premier fragment de Thoracic Motto du compositeur Alexandre Singier, compositeur adepte d'une musique sans concession, proche de la noise. Des couleurs qui s'accordent parfaitement aux musiciennes du trio Bloc puisqu'elles aiment explorer les possibilités sonores extrêmes. Ce premier mouvement avait toutes les caractéristiques de l'ouverture.
1: Le premier mouvement, c'est l'ouverture. Oui. Moi, je le vois toujours comme une ouverture. J'ai souvent des images en tête quand même quand je travaille. Et c'est quoi mon image d'ouverture? C'est justement, on est d'emblée plus dans un monde acoustique et tout a été travaillé pour ça. C'est-à-dire qu'on n'entend vraiment absolument plus d'état du monde acoustique, il est complètement vaporisé. Il y a des sortes de boucles qui se mettent en place. Évidemment, ça, il y a une sorte d'accumulation et chaque instrument a un peu son rôle. C'est vrai que là, j'avais mis des rôles très clairs de finalement ce que je voulais.
2: T'as une perche de micro juste derrière toi, t'es au courant?
0: Deuxième pièce du puzzle, deuxième fragment de Thoracic Motto, demain. Il est 22h30 sur France Musique, l'heure de retrouver les trésors de France Musique avec Françoise Montaille. Bonsoir Françoise.
3: Bonsoir Anne, on vous retrouve demain.
0: À demain.
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3: Bienvenue à tous à l'affiche de nos trésors d'archives. Aujourd'hui et demain, le metteur en scène et directeur d'opéra Louis Herlaut, que recevait Olivier Bernager dans son émission La Bonne Heure sur notre antenne en juillet 1990. Louis Herlaut était à l'époque le directeur de l'Opéra de Lyon et également le directeur artistique du Festival d'art lyrique d'Aix-en-Provence, une fonction qu'il a occupée pendant près de 15 ans. Dans le premier volet de cet entretien, Louis Herlaut nous racontera comment est née sa passion pour le théâtre et pour l'art lyrique. Une passion qui a germé dès l'adolescence, quand il passait des nuits entières à écouter des opéras, l'oreille collée au poste TSF de ses parents. Louis Herlaut nous parlera aussi de ses débuts de régisseur à l'Opéra de Lyon et de sa rencontre déterminante avec le chef d'orchestre Otto Ackermann. Il se souviendra aussi de sa découverte du Festival d'Aix-en-Provence qu'il a vu éclore en 1948 avec le Così fan tutte de Mozart. Louis Herlaut était l'invité de France Musique le 21 juillet 1990.

toujours intéressé, soit au cinéma, au théâtre, à la danse, et évidemment la musique. Et quand, avec du sang vénitien et sans doute d'Europe centrale, j'ai vraiment hérité, je pense, d'une curiosité tout jeune pour le théâtre. Je sais pas, j'ai été frappé peut-être plus par le théâtre que par les études que l'on m'obligeait de faire en électricité, sans aucun doute, mais aussi la chance. Et je crois que ça, c'est assez unique de vivre dans une ville, d'avoir ma formation, mon éducation, mes premières approches avec le monde du théâtre, du rêve, de l'imaginaire, dans une ville, à Lyon, où il y avait quand même là une effervescence, un rythme de création de par des grands hommes de théâtre et que j'ai évidemment été porté à voir ça tout jeune et guidé par mes parents et peut-être c'est ça.

0: Les premiers noms de personnalités théâtrales, peut-être à l'intérieur de la famille et peut-être à l'extérieur de la famille.
1: Ce sont des artistes qui peut-être n'ont pas la notoriété qui reste dans l'histoire, mais qui faisaient le tissu culturel d'une ville, et peut-être c'est ça le plus important, en tout cas, qui m'a le plus frappé, qui m'a sans doute révélé quelque chose en moi, plus que les grands artistes ou les noms qui seraient connus, mais qu'il faut quand même pas que j'oublie que les artistes, y compris de variété, que j'ai pu voir dans les salles de cinéma à l'époque, puisqu'il y avait à l'entracte, il y avait les attractions à l'entracte, j'ai vu les grands interprètes, j'ai été frappé par ces grandes personnalités. Et dans le monde du théâtre, j'ai été quand même à côté des premières expériences. J'étais déjà là, alors c'était plus l'enfance, c'était déjà un petit l'adolescence et même plus tard, frappé par la curiosité de Planchon, par exemple. Et c'est vrai que j'ai suivi Planchon tout jeune. Il faisait ses expériences à 17-18 ans dans un théâtre universitaire et dans la recherche. Et que il y avait un mouvement tout à fait de jeunesse et qui me captivait. Et puis en plus, faut quand même, et c'est peut-être un élément tellement important que j'arrive à l'oublier, c'est qu'un oncle, mon oncle direct, était aussi un artiste, chanteur et comédien, et qu'il apparaissait dans l'opéra comique, même avec une carrière dans laquelle il s'est distingué, parce que c'était un grand comédien, un chanteur sans doute pas exceptionnel, mais musicien, et que j'ai donc suivi les répétitions, je me souviens. Et mes souvenirs les plus anciens remontent à 11-12 ans de le voir répéter des soirées dans des appentis de hangars, dans des caves, parce que c'était avec de petits moyens et que j'étais passionné par ça.
0: Quel spectacle, par exemple, avec cette personne?
1: Or, Paul Camerlot, qui a ensuite dirigé l'Opéra de Lyon, montait à l'époque où je vous parle, en 12 ans, était tout à fait entre guillemets, le spécialiste de l'opérette en France. Il avait la tradition de Reynaldo Hahn, des messagers, et lorsqu'il jouait, montait les classiques ou les rôles dans ses opéras, ses opérettes classiques, il y a des rôles de texte même, et il mettait en scène, donc c'était les Ciboulette, les Véronique, jusqu'aux Mousquetaires au couvent. Et puis même, je me souviens de l'avoir entendu et avoir vraiment ri et essayé de m'exercer à l'imiter dans une opérette qui s'appelle Le Comte Obligado et Les Artichauts, Les Aimez-vous froids ou chauds, et bien connu, air bien connu. Et vraiment, il y avait quelque chose d'assez extraordinaire dans le milieu familial, puisque j'entendais tapoter sur un piano et répéter des choses qui me semblaient tellement être en dehors de la vie du quotidien, comme ça, que je me suis attaché à ça et que j'ai toujours été plutôt difficile à suivre les études jusqu'au bac technique que l'on m'a obligé de faire, bien sûr, et c'était peut-être très sage, mais que j'ai abandonné dès que ce même oncle, décidément, fut nommé directeur de l'Opéra de Lyon. J'ai donc vite, vite, vite fait mes obligations militaires, comme l'on dit. Et même pendant mes obligations militaires, je me suis débrouillé pour organiser une petite troupe théâtrale et faire des spectacles. C'était perdu, c'était encore une époque où l'armée française était au Maroc. Et dans le bled, dans le fameux mess des officiers, il y avait un petit podium et nous faisions des spectacles que je montais, que je m'exerçais à mobiliser des camarades, des copains pour essayer de faire monter des spectacles.
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0: je ne voudrais pas dire que j'ai été élevé dans l'opérette, parce que, à titre tout à fait personnel, mes parents, d'une condition tout à fait modeste, avaient leur poste de TSF. Et j'ai passé des nuits où, dans le silence, je me relevais la nuit, et l'oreille collée à ce poste de TSF parce qu'il était dans la pièce commune et que la chambre des parents se trouvait assez éloignée dans une propriété de campagne. Et j'écoutais tous les opéras que l'Italie retransmettait. Et donc, j'ai appris tous les opéras, et pratiquement par cœur, car il y avait toutes les nuits, pendant toute la durée de la nuit, jusqu'à 7 heures du matin, bien sûr les Verdi, les Puccini, etc., tout le grand répertoire italien. Et que là, j'étais, à partir de 14 ans, l'oreille collée, je dirais, deux nuits dans la semaine. Ce qui faisait que j'étais pas toujours en grande forme le lendemain pour me lever pour aller à l'école. Mais c'était une culture. Et puis, de part alors là du côté maternel, éducation tout à fait classique de la musique, piano, études de piano, et puis en même temps, tout le répertoire, particulièrement Schubert, Haydn, Mozart, particulièrement ce répertoire.
1: Alors, quelle a été la première personnalité que vous pourriez décrire qui a compté dans votre évolution? Mais, si vous voulez, lorsque vous la regardez maintenant...
0: Oh, vous savez, je réponds alors sans hésitation. Je crois que c'est une chance inespérée. J'ai croisé l'homme que peu de gens, peu de personnalités peuvent avoir l'occasion de rappeler ou de se remémorer. J'ai fait mes classes musicales, théâtrales et d'opéra avec... ce que je dirais la plus grande personnalité que j'ai jamais connue musicale, c'est Otto Ackermann. Otto Ackermann, malheureusement, sa carrière fut courte, il a disparu très tôt d'une maladie. Ce fut pour moi la révélation. Je vais peut-être paraître excessif, peut-être même à la limite du raisonnable. Je crois qu'il y avait une réincarnation de Mozart. Cet homme, ceux qui l'ont connu, et vous pouvez parler aux Zurichois, parce qu'il a fait sa carrière à Zurich. Cet homme, c'était lui-même la musique. Et il ne s'est jamais posé une question pour avoir un phrasé, pour avoir un style dans une partition. Il avait des dispositions naturelles, avec une saveur, avec une simplicité, avec une humanité et en même temps... un style irréprochable. Otto Ackermann a fait quelques grands enregistrements, c'était le début des enregistrements, et je dirais que sa carrière a été complètement occultée par celle de Karajan à son départ. Il me semble que dans un certain domaine, il y avait autant de talent que Karajan. Sur un autre registre, le Karajan, grande personnalité, capable de supporter les grands événements, les grandes pressions de tous horizons. Lui était un homme où il lui fallait simplement un piano bien accordé, un bon orchestre, un petit orchestre de chambre et quelques chanteurs sensibles. Et nous étions tout d'un coup, nous décollions, mais pour Boris Goudonov, pour l'air de Cherubino ou de Barberine, j'ai jamais rien entendu ça de cette façon. Et il a fait quelques enregistrements. On peut, encore aujourd'hui, ils sont difficiles à trouver, on en trouve, il y en a quelques-uns, quelquefois, chez des grands amateurs, chez les collectionneurs de disques, il y en a quelques-uns, il faut les écouter, parce qu'à l'époque, sans les moyens techniques d'aujourd'hui, sans la réverbération, il y a une émotion extraordinaire, exceptionnelle qui passe. Et Otto Ackermann m'a en plus, avec sa simplicité, appris ce que c'était le théâtre. J'oublie pas quand même, il y avait quelque chose de surhumain chez cet homme, je l'avoue, tant pis si je parais, comme je vous le disais, à la limite du raisonnable. À 19 ans, il était organiste dans une église de Vienne, et évidemment, il avait travaillé au cachet à l'opéra de Vienne quand il y avait l'orgue, parce qu'on l'avait remarqué. Et nous savons que dans les maîtres chanteurs de Nuremberg, de Wagner, le premier acte, nous nous trouvons avec l'orgue dans l'église. Et il était là. Au moment où le chef d'orchestre, le directeur musical, lève la baguette pour attaquer l'ouverture, prend un malaise et ne peut pas continuer la représentation. Arrêt momentané de la représentation. Et à l'unanimité, l'orchestre a demandé à Otto Ackermann, à 19 ans, de diriger les maîtres chanteurs. Car c'était un homme qui avait le don, sans le faire remarquer, sans en jouer, sans en faire un numéro, comme beaucoup d'autres chefs que je connais qui peuvent lire les partitions à l'envers, tous les côtés, sans ostentation, était capable de prendre la baguette et de diriger les maîtres chanteurs, comme ça, avec un triomphe bien sûr, à 19 ans. Ça prouve qu'il y avait quelque part un instinct naturel touché par la grâce pour la musique.

0: Ouverture des maîtres chanteurs de Nuremberg de Richard Wagner par Otto Ackermann avec l'orchestre Tonhalle de Zurich. Donc Otto Ackermann fut la première rencontre de votre vie, Louis Herlot.
1: Pour répondre à la question que vous posiez sur la rencontre que j'ai faite dans ma vie, c'est vraiment la rencontre.
0: Justement, sur le rôle de Hans Sachs, est-ce qu'il vous a parlé de Hans Sachs ou d'autres rôles importants du répertoire ou des rôles mozartiens ou d'autres ?
1: Oui, le premier spectacle que j'ai fait avec lui, il avait peut-être saisi que j'avais quelques dispositions sur l'esthétisme du théâtre. J'avais fait l'école des Beaux-Arts, j'avais quelques, sans aucune suffisance, quelques dons sur la lumière, sur l'espace scénique, sur l'occupation de l'espace scénique. Sur les styles, j'avais travaillé ça, c'était bon. Et donc, il m'avait dit, j'avais 23 ans, pas tout à fait 24 ans, il avait demandé au directeur de l'Opéra de Lyon, je voudrais faire Don Giovanni avec Louis Herlot. À l'époque, j'avais donc pratiquement pas d'expérience, mais Ackermann a eu l'autorité pour demander au directeur, faisons Don Giovanni avec Louis Herlot. J'ai été surpris de cette proposition, j'ai accepté, la distribution était brillante, Heinz Reifus, comme Don Giovanni, fut un des grands, et toute la distribution de cette qualité. J'ai découvert au fur et à mesure des répétitions, où j'essayais psychologiquement d'étudier les personnages, lui, par une phrase musicale, par exemple, dans La Scheda la mano de Don Giovanni, me dire, Louis, c'est une chose qui n'est que pour Don Giovanni, où il est en contemplation devant Zerline, et il ne pense pas à toucher, et il y a tout un monde qui se crée, il est en train de vivre un fantasme, et il l'admire, et elle est troublée par ce regard qui est extraordinaire sur elle. Il n'y a pas besoin de les mettre l'un sur l'autre, c'est pas comme avec Elvire la dispute physique, etc. Mais il est en train de vivre et de contempler avec la plus grande passion cette Zerline. Et chaque fois que j'ai eu l'occasion de remettre en scène Don Giovanni, même beaucoup plus tard, il est vrai que Don Giovanni est installé soit sur la place publique, sur un banc, par terre, debout, et qu'il l'inspire et qu'il passe en revue le moindre détail de Zerline, et qu'on voit qu'il en fait un rêve merveilleux, peut-être supérieur même à ce qu'est Zerline, ou à l'attrait de son physique, mais qu'il est en train de prendre un moment de plaisir extraordinaire, qui est dans la musique.
0: Et fantasmé, donc c'est ça qui est intéressant, c'est-à-dire qu'il n'est pas réel, c'est pas un amour campagnard comme on l'a vu parfois.
1: Tout à fait, et des choses comme ça, en décrivant ça par une interprétation musicale, je répète de trois mots, pas plus, d'un seul coup ça vous donne à réfléchir, et d'un seul coup ça vous met sur la vraie voie, et que depuis, mes Zerlines sont toutes dans l'animation, dans le trouble d'être regardées par ce séduisant séducteur, mais il n'y a pas de contact obligatoire.

Dans Boris, la scène des deux compères, des deux moines défroqués, il fallait le voir monter sur scène la fameuse chanson de Kazan, chantée par Valarme, était un moment extraordinaire parce que c'est Otto Ackermann, pas très grand, gros, les pantalons trop courts, les cheveux tout frisés, les joues gonflées, un tout petit nez, une toute petite bouche avec de grosses lèvres pourtant, donnait une explication à ce Varlam que c'était évident qu'il était un moine défroqué, goûteur du bon vin d'abord, que lui avait lui offrir les auberges, voilà, et balayant sur la table tous les ustensiles de l'aubergiste avec une fougue, avec une joie, mais qui était indescriptible. Il était capable, dans le barbier de Séville, en se mettant au piano, de faire un contre-chant d'un seul coup improvisé, d'une contre-ligne mélodique improvisée qui faisait porter une critique à ce que l'on était en train de faire et qui nous faisait voir que nous étions en train de nous dévoyer dans une expression. Il avait ce don assez exceptionnel d'improviser au piano, parce qu'il était un excellent pianiste, d'improviser au piano la ligne mélodique dans laquelle nous étions en train de mettre le personnage, mais qui n'était pas celle de Rossini. Ça, c'est extraordinaire. Ça ne se rencontre pas comme ça. Ce n'était pas qu'une plaisanterie ou de fin de soirée où l'on improvise au piano. C'était une déviation d'abord légère de la ligne mélodique et qui nous faisait que on s'apercevait d'un seul coup que nous n'étions plus dans le droit fil de Rossini et du personnage.

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0: Alors, Louis Herlot, comment est-ce que vous avez découvert le Festival d'Aix-en-Provence avant d'en être le directeur?
1: Oh, c'est un hasard comme ça. Je connaissais Otto Ackermann très jeune, puisque je disais, je l'ai connu à 21 ans, au moment où je suis rentré à l'Opéra de Lyon, 1950, il y a déjà un moment. Et j'ai découvert Ackermann qui m'a fait découvrir Mozart. Je ne mettais pas en scène encore à 21 ans, mais j'étais régisseur. J'étais rentré là à l'Opéra de Lyon, puisque Paul Camerot dirigeait depuis 1949, un an avant, l'Opéra de Lyon. Il m'a fait, d'un seul coup, il a excité ma curiosité sur Mozart, qui était représenté, vous ne pouvez pas vous imaginer, entre les années 40 et 50, le répertoire Mozart en France, c'était tout sauf Mozart, c'était tout à la sauce de l'opéra du 19e siècle, avec aucune tradition. Les orchestres, vraiment à l'époque, les œuvres de Mozart, on ne jouait que la flûte enchantée parce que le sujet était maçonnique et que peut-être nous remplirions les salles par des spectateurs intéressés sur le sujet maçon. Don Giovanni, oui, parce que le sujet, quand même, est un sujet vraiment mythique qui captive, mais Così fan tutte, surtout pas. Partition trop longue à l'époque, partition avec une histoire invraisemblable. D'abord, si on ne la joue pas, c'est qu'elle n'est pas bonne. Pourquoi ces histoires de croisement de couple, mais pourquoi ça, etc., etc. Il fallait entendre ça. Et donc, quand Ackermann retournait prendre ses responsabilités à Zurich ou à la Scala de Milan où il dirigeait, ou dans les grands théâtres, ou à Vienne, je me trouvais désemparé, tout à fait orphelin de quelque chose, et j'ai su que depuis 2 ans se passaient des choses un peu extraordinaires à Aix-en-Provence. Je suis tombé d'ailleurs un fameux été où il y avait la première de Così fan tutte, le grand Così fan tutte, et j'entendais devant le parvis de l'archevêché un public, est-ce que j'ose dire, teinté de parisianisme, qui disait, mais enfin, pourquoi Gabriel Dussurgey, l'homme quand même qui a créé ce festival, l'homme qui a eu l'idée, qui a amené en France et qui a fait changer les choses en matière en domaine lyrique, pourquoi Dussurgey programme-t-il cet ouvrage? C'est long, c'est ennuyeux, etc., avant le spectacle. Enfin, l'œuvre de Così fan tutte fut reconnue comme quand même quelque chose qui pouvait aussi intéresser le public dit d'opéra.

0: Qu'est-ce que vous avez fasciné à ce moment-là à l'archevêché, enfin à Aix? C'était que justement les distributions avec des chanteurs qui n'étaient pas encore connus, le côté écrémage de Mozart, le fait que Dussurgé favorisait et surtout Rosebaud favorisait des orchestres qui étaient moins lourds que les orchestres germaniques qui jouaient habituellement ce répertoire, ou même que l'orchestre associé du conservatoire.
1: Tout à fait. C'était d'un seul coup d'être ailleurs, parce que Hans Rosebaud était aussi, pour moi, je ne l'ai pas connu et je n'ai pas travaillé avec, mais je pense que c'était de quelqu'un aussi qui était dans la catégorie hors concours.
0: Léa Kerman, moi il me faisait penser à toi, Léa Kerman.
1: Tout à fait, tout à fait. Il nous portait au ravissement complet, parce qu'il nous faisait adopter des choses pour lesquelles nous aurions eu peut-être quelques critiques si nous l'avions présagé, mais que tout était en train de naître, d'éclore comme ça devant nous, et que nous avions l'impression de participer à un moment où un mystérieux charme comme ça, bien-être, emplissait cette salle. Et que j'ai subi ça, et que j'en avais du trouble et des larmes. Mais c'est vrai que le lieu... Rosebaud, le profil physique de Rosebaud, l'orchestre, ces artistes comme Stichandal, comme Teresa, l'autre Teresa, Berganza, les grands, étaient pour moi de telles révélations par rapport à une habitude que j'avais prise où des chanteurs français dans le répertoire du 19e siècle venaient refaire avec talent leur numéro. Il y avait quelque chose qui me faisait penser que je vivais 11 mois de l'année dans la ringardise un petit peu, et que là il y avait quelque chose de frais et de nouveau. Et j'ai des souvenirs extraordinaires, des moments sublimes où la musique avec ces chanteurs dont les voix, il faut quand même bien le dire, étaient des voix qui ne séduisaient pas par leur timbre exceptionnel, je parle de Stichandal, mais dont la musicalité et le chant, et peut-être c'est là la grande différence, le chant nous portait au bonheur, nous amenait le bonheur, alors qu'aujourd'hui on fait trop, je trouve, voix et on oublie le chant, et que c'est bien pour faire du chant d'avoir de la voix, mais heureusement ce n'est pas tout, il faut les deux choses.

0: Avec cet extrait de Così fan tutte de Mozart se referme le premier volet de l'entretien que le metteur en scène et directeur d'opéra Louis Herlot avait accordé à Olivier Bernager en 1990. À suivre demain la seconde partie de cette archive. 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Merci aux documentalistes de l'INA pour leur collaboration, ainsi qu'à Emmanuel Benito pour la réalisation.
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2: Bonjour et bienvenue, voici les essentiels de Nathalie Stutzmann. Nathalie Stutzmann, la chanteuse dont nous écouterons quelques-uns des grands enregistrements, aujourd'hui au 20e, demain au 21e siècle. Et puis Nathalie Stutzmann, la chef d'orchestre, music director de l'Orchestre symphonique d'Atlanta depuis le 2021. Et à partir de septembre prochain, elle fera sa première saison en tant que directrice artistique et musicale de l'Orchestre philharmonique de Monte-Carlo. Nathalie Stutzmann dirigera cet été Rienzi, opéra de Richard Wagner au Festival de Bayreuth. Ce sera d'ailleurs la première fois que cet opéra de jeunesse résonnera dans le Festspielhaus qui fêtera ses 150 ans. Un Rienzi diffusé le 2 août prochain sur France Musique. Alors, avant d'écouter la chanteuse dans les années 80 et 90, voici un extrait de concert enregistré par Radio France. C'était le 19 mars 2025 à la Philharmonie de Paris. Nathalie Stutzmann dirigeait l'orchestre de Paris dans quelques fameux passages du Ring, la tétralogie de Richard Wagner, adapté pour orchestre seul par Laurie de Mazel.

Vous avez certainement reconnu la chevauchée des Valkyries au sein de cette partition, arrangée en 1987 par Lorin Maazel, le Ring sans parole, Der Ring ohne Worte. Musique de Richard Wagner, c'était l'Orchestre de Paris dirigé en mars 2025 par Nathalie Stutzmann, qu'on retrouvera en fin d'émission dans un autre extrait de cette compilation wagnerienne purement instrumentale de la tétralogie. Alors la très abondante discographie de Nathalie Stutzmann couvre surtout sa magnifique carrière de chanteuse, en récital, à l'opéra, dans des musiques sacrées. Mais avant d'entendre chanter, voici tout d'abord une autre Stutzmann. Il s'agit de sa mère, Christiane Stutzmann, qui faisait jadis partie de la troupe de l'Opéra de Paris. Il faut dire que la petite Nathalie a grandi au cœur du chant. Son père Christian était basse et sa mère Christiane soprano, comme on peut l'entendre ici.

1971, Salvagram à Paris, l'orchestre de l'Opéra Comique était dirigé par Jean Doussard dans une opérette de 1933 intitulée Valse de Vienne, avec quelques airs puisés dans le répertoire de Johann Strauss et chantée ici en français donc par Christiane Stutzmann, dont la fille Nathalie n'avait que 6 ans au moment de cet enregistrement. Elle qui a vu le jour à Suresnes le 6 mai 1965 dans une famille d'origine lorraine. Nathalie Stutzmann biberonne donc au chant lyrique avec ses parents. Elle reçoit ses premières leçons de chant de sa mère vers 16-17 ans, mais dans un tout autre registre, puisque Nathalie Stutzmann est contralto, explorant donc plutôt les graves que les aigus et découvrant avec bonheur les enregistrements de Kathleen Ferrier, immense contralto, développant à sa formation à Nancy et à l'école d'art lyrique de l'Opéra de Paris avec Michel Sénéchal. C'est une musicienne complète, formée au piano, à l'alto, au violoncelle, surtout au basson, et déjà initiée à la direction d'orchestre, initiée à l'harmonie, l'analyse musicale, la composition, recevant notamment les conseils du grand chanteur Hans Hotter, fameux baryton-basse wagnérien, entre 1983 et 87. D'ailleurs, dès 84, Nathalie Stutzmann est invitée par Erato pour un enregistrement Brahms, en compagnie du pianiste François-René Duchâble et de l'altiste Gérard Cossé. Elle n'a que 19 ans.

Geistliches Wiegenlied, berceuse spirituelle, voilà une mélodie, voilà un lied que Johannes Brahms a conçu sur un poème de Lope de Vega, adapté en allemand. Nathalie Stutzmann, âgée de 19 ans, avec Gérard Cosset à l'alto et François-René Duchâble au piano. À l'origine, Nathalie Stutzmann avait été appelée en catastrophe pour chanter les deux leaders, opus 91 de Brahms, dont celui-ci en remplacement de Jesse Norman pour un concert privé à Paris, l'altiste étant alors Yuri Bashmet. Le directeur de la maison Erato dans la salle a été subjugué et il l'a invité aussitôt à la session d'enregistrement qu'on vient d'entendre. Voilà ce qu'on appelle des débuts très prometteurs et une carrière qui commence donc au milieu des années 80, permettant à la chanteuse de développer ce timbre si rare, cette voix de contralto, que ce soit dans la musique romantique ou dans la musique baroque qu'elle chante à ses débuts à l'Opéra de Paris en 1986 dans Didon et Énée de Purcell. Et voici le premier de ces enregistrements baroques de Nathalie Stutzmann avec Les Musiciens du Louvre, dirigé par Marc Minkowski. C'était en 1988 dans Le Triomphe du Temps et de la Désillusion, oratorio de Handel. Nathalie Stutzmann y chante ce rôle allégorique de la désillusion, il disinganno, qui conseille ici à la beauté de prendre de la hauteur pour considérer avec dédain les plaisirs vains de ce bas monde.

Sur un livret du cardinal Benedetto Panfili, c'était un extrait du Triomphe du temps et de la désillusion de Handel, partition de 1707. Chanté ici en 1988 par Nathalie Stutzmann avec cette incroyable profondeur vocale ainsi que cette musicalité soulignée par Marc Minkowski à la tête des musiciens du Louvre, enregistrement Erato France Musique réalisé à Aix-les-Bains. En 1988, j'ai bien dit Aix-les-Bains. Entre le symphonique et le baroque, il y a un autre pan du répertoire que Nathalie Stutzmann va abondamment explorer. Il s'agit de la mélodie française et du lied germanique avec plusieurs différents partenaires au piano. En 1989, chez Erato, c'est l'un des plus grands accompagnateurs de tous les temps, Dalton Baldwin, jadis partenaire de Gérard Souzet, de Jesse Norman, José Van Damme, Teresa Berganza et j'en passe. Dalton Baldwin fait un écrin de rêve à Nathalie Stutzmann pour un disque Mendelssohn, avec notamment ce célèbre lied sur les ailes du chant, sur un poème de Heinrich Heine, Auf Flügeln des Gesanges.

0: Il y avait devant ma maison un noyer tout vert, odorant, aéré. Il étend ses branches feuillies, il porte une suave floraison, vent plein de douceur venait flotter tout autour. C'était Der Nussbaum, le noyer de Robert Schumann par Nathalie Stutzmann et le pianiste Michel D'Alberto qui faisait ainsi tournoyer le vent dans cet extrait des Myrten opus 25 de Robert Schumann, cycle de 26 lieders composé pour son mariage avec Clara. En ce début des années 90, la jeune femme est déjà bien connue dans le monde musical. On n'a pas encore entendu Nathalie Stutzmann en langue française.
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0: Eh bien, la voici en langue française en 1992, aux côtés d'une autre grande pianiste. C'est Catherine Collard, merveilleuse musicienne, malheureusement décédée l'année suivante, en 93, seulement âgée de 46 ans. Et Catherine Collard qui a enregistré 4 disques avec la contralto, 2 disques Schumann, 1 Debussy-Ravel et puis un florilège de mélodies de Gabriel Fauré.

Après un rêve de Raymond Bussine et à l'instant les roses d'Ispahan de Le Comte de Lille, voilà deux poèmes mis en musique par Gabriel Fauré, chantés par Nathalie Stutzmann, avec au piano Catherine Collard. Le nom de Nathalie Stutzmann s'impose peu à peu dans le monde entier et ces années 90, preuve en est cet enregistrement de la Rhapsodie pour contralto que Johannes Brahms avait composé en 1869 sur un poème de Goethe, Harz Reise im Winter, voyage dans le massif du Harz en hiver. Nathalie Stutzmann l'a interprété de très nombreuses fois et enregistré ici en 1993 à Munich avec le chœur et l'orchestre de la radio bavaroise dirigé par Sir Colin Davis. On l'écoute maintenant sur France Musique, cette Rhapsodie opus 53 de Brahms.

L'exilé suit seul son chemin. Sur ses pas, les buissons se referment. Pour lui, la terre est dure. Partout, la solitude. Voilà un grand moment dans la carrière de Nathalie Stutzmann. La rhapsodie pour contralto opus 53 de Brahms, enregistrée avec le chœur et l'orchestre symphonique de la radio bavaroise, dirigé par Sir Colin Davis. C'était en 1993. Et en 2007, elle va enregistrer une autre version de cette même partition avec le chœur Monteverdi. L'orchestre révolutionnaire et romantique étant dirigé par un autre Anglais, John Elliott Gardiner. Nathalie Stutzmann sera donc l'été prochain à Bayreuth pour diriger l'opéra Rienzi de Wagner. La voici justement à Bayreuth en 1993, dans la Villa van Fried, qui avait donné la permission exceptionnelle au pianiste Gerhard Opitz d'enregistrer sur le piano du maître le Steinway de Richard Wagner, sur lequel voici une étude pour Tristan et Isolde.

Tribe House dans la serre chaude, c'est l'une des mélodies, l'un des leaders que Richard Wagner avait composé sur des poèmes de sa maîtresse Mathilde Wesendonck. Les Wesendonck leaders, Nathalie Stutzmann et Gerhard Hoppitz sur le piano de Richard Wagner, pieusement conservé à la Villa Wanfried de Bayreuth.

Mon fils est le plus beau de tous sur la terre, une petite flamme dans l'obscurité. Ton père est enchaîné en Sibérie, emprisonné par le tsar, mais fait dodo. Te berçant, maman verse des larmes. Tu sauras, quand tu seras grand, ce qui tourmente son cœur. Ton père est en Sibérie, je souffre dans le besoin. Dors maintenant sans souci. Mon chagrin est plus noir que la nuit. Dors, car moi, je ne peux pas. Voilà un poème de Viera Zviagintseva, mis en musique par Dmitri Shostakovich, avec l'Orchestre symphonique de Göteborg, dirigé par Nemeyer. Nathalie Stutzmann, enregistrée en 1992-93, quelques mélodies de Shostakovich, dont cette berceuse dans le cycle de la poésie populaire juive.

0: Vladimir Spivakov, à la tête des Virtuoses de Moscou, accompagnait la contralto Nathalie Stutzmann dans un disque récital consacré à Mozart, avec notamment cet extrait de Mithridate dans lequel Nathalie Stutzmann chantait le rôle de Farnace, fils aîné de ce Mithridate, roi du pont. Le rôle de Farnace ayant été créé en 1770 par le castra Giuseppe Cicognani.
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0: L'année suivante, 1994, commence une nouvelle collaboration pour Nathalie Stutzmann avec la pianiste Inger Södergren. Rencontre essentielle, déterminante pour ces deux femmes. Inger Södergren, pianiste d'origine suédoise, avait enchanté le public et la critique avec deux sonates de Beethoven, enregistrées pour la maison disque Calliope. Et en compagnie de Nathalie Stutzmann, elle va graver de nombreux disques de mélodies, de leaders, une véritable osmose entre les deux femmes, comme on l'entend ici dans Le Temps des Lilas d'Ernest Chausson.

Sur un poème de Maurice Bouchor, c'était Le Temps des Lilas d'Ernest Chausson, extrait de son poème de l'amour et de la mer, interprété par le duo Nathalie Stutzmann-Inger Södergren. Voici maintenant un chef d'orchestre qui a été essentiel dans la carrière de la chanteuse et bientôt chef d'orchestre elle-même, il s'agit de Seiji Ozawa. D'abord parce que Nathalie Stutzmann a chanté plusieurs fois sous sa direction, mais aussi parce que c'est lui qui a donné à Stutzmann ses premières chances en direction d'orchestre, en la laissant mener à la baguette, si je puis dire, l'orchestre de chambre Mito, M-I-T-O, au Japon. Alors les voici ensemble, Ozawa et Stutzmann, au tout début de l'an 2000, avec l'orchestre Saitokinen, face à la symphonie Résurrection, la deuxième symphonie de Gustav Mahler, dont voici un extrait sur France Musique.

mots, petite rose rouge, l'homme gît dans la misère, l'homme gît dans la douleur, j'aimerais plutôt être au ciel, nous dit ce poème extrait du recueil populaire des Knaben Wunderhorn, le corps merveilleux de l'enfant, c'était Urlicht, lumière originale, extrait de la symphonie numéro 2 de Gustav Mahler par Nathalie Stutzmann et l'orchestre Saito Kinen, dirigé par Seiji Ozawa. L'an 2000, ultime année du XXe siècle, c'est aussi l'année où John Eliot Gardiner terminait son intégrale des cantates de Bach, commencée l'année précédente chez SDG, un label qui reprend ces trois lettres chères à Monsieur B.A.C.H. SDG, c'est-à-dire Soli Deo Gloria, à la seule gloire de Dieu. Voilà pourquoi Jean-Sébastien Bach composait à la seule gloire de Dieu. Notamment cette cantate « Tu aimeras le Seigneur ton Dieu »« Du sollst Gott deinen Herren lieben » dans laquelle nous retrouvons notre héroïne du jour.

Hélas, il reste tellement d'imperfections dans mon amour, bien que j'ai souvent le désir immédiat d'accomplir ce que Dieu nous demande, souvent aussi j'en suis incapable. Voilà ce que chantait Nathalie Stutzmann dans cette cantate BWV 77 de Jean-Sébastien Bach, avec des musiciens, des cellistes baroques anglais, dirigée en l'an 2000 par John Eliot Gardiner. Et comme promis, je vous propose d'écouter un nouvel extrait de ce Ring sans parole qui avait ouvert cette émission. C'est au milieu des années 80 que Lorin Maazel avait réalisé cette partition orchestrale reprenant certains des grands moments de la tétralogie de Richard Wagner, mais sans les paroles chantées. Alors on pourrait crier au sacrilège, mais cette version sans partie chantée étant validée par une grande chanteuse, on ne va pas s'en priver. Nous avions commencé tout à l'heure avec la Chevauchée des Valkyries. Voici quelques extraits du Crépuscule des Dieux, de nouveau avec l'Orchestre de Paris, sous la baguette de Nathalie Stutzmann à la Philharmonie de Paris le 19 mars 2025.

0: C'était la fin de ce Ring ohne Worte, la tétralogie de Wagner sans parole, réalisée par Laurine Mazel, et ici dirigée par Nathalie Stutzmann à la tête de l'Orchestre de Paris. Nathalie Stutzmann qui dirigera l'opéra Rienzi de Wagner début août à Bayreuth, diffusion le 2 août prochain sur France Musique.
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5: Bonsoir à tous, bonsoir à toutes. Bienvenue. C'est Banzai. Ce soir, on parle trop.

Vous êtes-vous déjà retrouvé face à quelqu'un qui parlait trop? Vous êtes-vous déjà senti envahi par une logorrhée incessante que vous ne pouviez pas arrêter? Si oui, vous n'êtes pas seul. C'est arrivé à Moose Allison, ce pianiste et chanteur américain qui en a fait une chanson. Elle s'appelle Your Mind is on Vacation. C'est un morceau qui sort en 1976 chez Atlantic et à l'intérieur, on retrouve sa plume acide, ce sens de l'humour toujours très acéré. Ta bouche fait des heures sup et ton esprit, lui, il est en vacances. Avec cette punchline en particulier, si le silence était d'or, tu ne gagnerais pas un centime. Vous pouvez passer ce morceau à la personne qui vous importune et vous pouvez derrière, allez, autre suggestion, vous pouvez derrière enchaîner avec cet autre titre au message encore plus clair. Voilà le trompettiste et chanteur Roy Eldridge, un Américain qui passe quelques mois à Paris au début des années 50. Il enregistre quelques petits morceaux pendant cette escapade parisienne avec des musiciens locaux. Claude Bolling est au piano, Guy de Fatto à la basse, Armand Molinetti à la batterie et Don Byas, un expatrié comme lui, un Américain, est au sax ténor. Le titre de ce morceau, oh, shut up, allez, tais-toi et écoute la musique. Allez, écoute.

Après Roy Eldridge, un autre trompettiste dans Banzai, c'est Johnny Coles, un Américain dont on connaît un peu moins le nom en leader. Pourtant, il a vraiment accompagné tout le jazz des années 50-60. Il commence chez James Moody, il joue beaucoup avec Gil Evans dès la fin des années 50. Il enregistre plusieurs disques à ses côtés. Il joue aussi avec Mingus au milieu des années 60 dans ce sextet avec Eric Dolphy. Et quand il a le temps, notre Johnny Coles, il enregistre des disques sous son nom. Alors, il n'y en a pas beaucoup. Une demi-douzaine, on va dire. Parmi les précieux disques, il y a cet album Blue Note de 1963 qui s'appelle Little Johnny C, où notre Johnny C montre qu'il n'est pas little du tout. À ses côtés, Joe Henderson au sax ténor, Leo Wright à l'alto et Duke Pearson au piano dans ce morceau Hobo Joe, composition de Joe Henderson, du saxophoniste, hommage aux hobos, aux vagabonds qui optent pour une vie de vagabondage, de débrouille, qui opte pour la liberté. Eh bien, en écho, voilà le souffle libre du regretté Michel Portal. Ce souffle nomade, inventif, toujours curieux, toujours valeureux, un clarinettiste, saxophoniste, bandoneoniste, compositeur français que vous connaissez tous et toutes, qui disparaissait en février 2026, quelques mois après avoir fêté ses 90 ans. Excellent musicien classique, excellent jazzman, improvisateur aguerri, excellent compositeur de musique de films notamment, un musicien accompli à qui le réalisateur Benjamin Delattre avait consacré un documentaire, des prises tournées entre décembre 2022 et juillet 2023, plutôt sur la fin de sa vie, donc des prises pour embrasser toutes les facettes du personnage. Le nom de ce film, Quelques notes sur la liberté. La bande originale de ce documentaire est édifiante, truffée d'improvisation, d'inventivité. Elle a été publiée en 2026. En voici un extrait intitulé « Tu vois, c'est ça qu'il faut ».

C'était le contrebassiste français Stéphane Kerecky dans Banzaï sur France Musique, avec à ses côtés une équipe internationale, Marc Copland de New York au piano, Tore Brunborg, le saxophoniste norvégien, Ralph Alessi qui est américain, qui est à la trompette, et le batteur français Fabrice Moreau avec lequel il travaille depuis très longtemps. C'était un extrait d'un disque de 2022, un disque intitulé Out of the Silence. On en parlait tout à l'heure, le silence c'est précieux. Et si on le brise, si on décide d'en sortir, ça n'est pas pour parler, pour ne rien dire. Hein, Mouz Allison, souvenez-vous, le début de l'émission. C'est pas pour parler, c'est pour l'habiller. C'est parce qu'on a quelque chose à dire, quelque chose à créer. Moi, je vous propose un autre projet, un projet international également, qui joue intelligemment avec le silence. Garden of Silence. Silences, d'ailleurs, il y en a plusieurs. C'est le projet du violoniste français Clément Janinet, un quartet franco-européen avec cette instrumentation plutôt singulière, violon, trompette, accordéon, contrebasse, très jolie alliance de timbres avec des musiciens de partout en Europe. Il y a Arve Henriksen, le norvégien, à la trompette, Robert Lukaciu, l'allemand, à la contrebasse, qui lui est plutôt musique improvisée, musique classique, électronique, et Ambre Vuillermoz à l'accordéon, accordéoniste classique et contemporaine, elle est française. Quatre musiciens qui viennent d'horizons tout à fait différents, qui construisent un répertoire commun, dans ce répertoire qui regarde du côté de la musique baroque, de la tradition orale, des musiques improvisées. Garden of Silences, c'est un album qui sortait en 2026 chez BMC. On y écoute Clément Janinet et ses complices dans ce Garden Host Mystery.

C'était Minnie Riperton dans Banzai, extrait de ce premier disque sous son nom qui s'appelle Come to my garden, avec ce morceau qui deviendra un tube, Les fleurs, en français dans le texte. Morceau très positif, très ensoleillé, où elle affirme que dans chaque cœur se cache une fleur et que cette fleur offre beauté et pouvoir, avec des métaphores sur l'espoir qui renaît comme la fleur fleurie, cette fleur qui chasse les ténèbres, vous avez compris, qui fait revenir la joie, Les fleurs de Minnie Riperton, un classique. Allez, une autre fleur offerte par Snorre Kirk, un batteur norvégien qui réside au Danemark depuis quelques années. Il sortait en 2019 son cinquième disque en quartet avec le saxophoniste Stephen Riley au ténor et un autre ténor invité sur ce morceau, Jan Arbeck, dans ce West Indian Flower, un petit calypso discret et léger tout en élégance.

C'était le trio très groove du batteur français Gabriel Delmas, trio clavier, guitare, batterie avec Nicolas Blanco et Florent Hortal. Ils sont des habitués du Taquin, ce club de jazz toulousain. Ils y invitent régulièrement des solistes pour des jam sessions qui se passent en général plutôt bien. Un soir, ils invitent le saxophoniste Gaël Aurélou. Coup de foudre, coup de chaud, tout fonctionne merveilleusement bien entre les quatre musiciens et c'est comme ça que ce quartet naît. Ils sortaient ensemble en 2026, le trio plus Gaël Aurélou. Cet album New Step avec à l'intérieur des compositions et cette reprise du Thriller de Michael Jackson qui nous accueillit. Je vous propose de rester dans cette énergie funk, cette énergie groove et de conclure cette émission avec Sean and Star. Ce sont deux choristes, Sean and Star, des choristes d'excellence, choristes de Sharon Jones et de tout un tas d'artistes du label Daptone, label soul de Brooklyn. Elles se lancent en leader en 2015 avec cet album Look Closer. On va les écouter dans un morceau qui a tout à voir avec le début de cette émission. Vous vous souvenez quand Muse Allison disait « tu parles trop pour ne rien dire » Eh bien, Sean and Star, elles disent exactement la même chose. Elles disent « bla bla bla bla bla bla ». C'est le titre précis de ce morceau.

0: Blah dans ce titre de morceau, ce morceau de Sean and Star, les choristes de Sharon Jones qui sortaient ce disque précieux en 2015 sur le label de Sharon Jones, le label Daptone. L'album s'appelle Look Closer, mais de toute façon, vous le savez, vous retrouverez ces références sur la page Banzai, sur le site et l'application Radio France. Un grand merci à Victorien Hodge qui était ce soir derrière la console. Merci aussi à Gérard Chan pour numériser tous les morceaux que nous sélectionnons précieusement du côté de la discothèque numérique. Et merci évidemment à Emmanuel Lacaze pour le site internet de Banzai. Je vous souhaite une bonne soirée et à très vite.
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